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Ne sentez-vous pas cette tendresse qui se dégage de leurs yeux? 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
2: Le dauphin, animal joueur, d'une rapidité incomparable dans l'eau et dont toutes les possibilités restent mystérieuses. Comment ne pas être étonné par les gazouillis d'oiseaux très variés et très modulés que pousse cet animal sympathique ?

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1: Alors pour cette nouvelle émission en Gascogne, je vous propose de rencontrer Sophie Rabhi-Bouquet, qui est éducatrice, auteure, médiatrice, fondatrice du Hameau des Buis, qui était en Ardèche, et qui maintenant donc est venue ici en Gascogne, où elle gère à la fois l'oasis de Poulart et la ferme des enfants, qui est une école dont nous allons parler aujourd'hui. Alors Sophie a grandi dans l'aventure de Pierre Rabhi, d'où son nom, dans son retour à la terre, et le perpétue à sa manière, concrètement, dans un lieu de vivre autrement et un lieu de transmission que donc je vous propose de découvrir aujourd'hui. Bonjour Sophie Rabhi, bonjour.
2: Bonjour, merci.
1: Alors tu es la fille de Pierre Rabhi, grande personne vraiment qui a été, il y a une expression qui est attachée à lui, c'est la sobriété heureuse, et ce réseau des colibris qu'il a lancé au départ, puis maintenant des oasis en tout lieu, et maintenant la coopérative des oasis. Dans l'ours et la carotte, on en a déjà parlé souvent, autant des colibris, autant au début des oasis, plus récemment avec Mathieu Labonne qu'on a interviewé. Toi, ici, quel souvenir de ton papa tu fais vivre ?
2: En fait, je me sens tout à fait légitime pour en parler parce que je suis celle des 5 enfants qui a continué un peu sur cette voie. Et j'étais à l'origine aussi du mouvement pour les oasis en tout lieu parce que dans les débuts des années 90, j'étais toute jeune, j'étais encore étudiante. Mais j'ai collaboré au manifeste pour des oasis en tout lieu. Et c'était le tout début de la réflexion. Alors c'est vraiment son idée, c'est vraiment son déploiement basé sur du connu, parce que les écovillages précèdent bien sûr les oasis. Mais la spécificité, c'était vraiment que c'était basé sur la terre comme fondement, la sécurité alimentaire. Et avec l'idée d'être des collectifs plutôt que des communautés. Parce que mes parents ont traversé aussi, surtout en Ardèche, tout le phénomène 68 et en ont vu les limites. Et pour eux, il était évident qu'on doit aller vers des vies collectives, mais pas forcément des communautés. Donc c'est pour ça qu'on s'appelle plus un collectif qu'une communauté. Et donc mon père m'accompagne chaque jour parce que c'est vraiment dans sa pensée la transmission dont j'ai bénéficié que je peux aujourd'hui déployer tout ça et continuer au-delà de sa disparition.
1: Il y a cette idée, donc tu l'as dit, de collectif, mais au-delà de sécurité alimentaire. C'est vraiment les deux piliers les plus forts ou il y a autre chose quand même qui accompagne ta philosophie ?
2: Il y a vraiment l'humain et surtout à travers l'enfant. Et ça, c'est vraiment le fil que je tire depuis plus de 35 ans maintenant. Et ça, c'est très important. Pour moi, c'est plus important que d'avoir des panneaux solaires, de recycler son eau de pluie et d'avoir des toilettes sèches. Parce que ça, techniquement, c'est pas si compliqué que ça. C'est un peu à la portée de tout le monde. En revanche, la grande question humaine de savoir pourquoi nous nous comportons comme nous nous comportons sur Terre et depuis des générations, avec tous les malentendus et les drames que cela peut créer, c'est ça qui m'intéresse au plus profond. Je parle du mal-être un peu généralisé de l'espèce humaine sur cette planète, avec sa difficulté à s'harmoniser avec les autres êtres vivants, à trouver aussi la satisfaction, la plénitude, le bonheur, on pourrait le dire, sans utiliser un gros mot, malgré et en dépit de tout ce déploiement technologique, de confort et de domination de la nature et de notre condition primaire dans la nature que nous avons au fil des temps déployé de manière absolument colossale pour un bien maigre effet sur le plan de la satisfaction humaine. Plus grave que cela, nous avons cette propension à détruire le vivant. Alors le vivant en nous, mais aussi chez les autres, les enfants aussi, nos difficultés à à nous harmoniser avec ce qui est vivant chez l'enfant. Et enfin, toute cette destruction effectivement de la biosphère. Et qui est de plus en plus évidente parce que voilà, c'est un printemps de plus où je constate que j'ai dû voir deux abeilles, deux papillons. Les petits êtres vivants qui nous entourent sont de plus en plus raréfiés, quoi.
1: Alors tu peux nous parler du lieu dans lequel on est. Tu es arrivé ici, donc tu as quitté l'Ardèche pour venir créer un lieu. Qu'est-ce que tu as créé ? D'abord ici l'école, tu es passé son

0: 5 hectares, dont 10 hectares en bail emphytéotique. Et il y avait une ferme, des terres, des forêts. Et nous avons donc eu le projet, le premier projet, c'était vraiment de recréer l'école, parce que l'école, c'est vraiment notre pierre fondatrice pour les enfants, et c'est là où nous trouvons le plus de motivation. Et effectivement, ça n'a pas été possible de suite, pour des raisons administratives et en particulier des raisons d'urbanisme, puisque nous sommes sur une zone qui a un PLU et une zone agricole, et sur une zone agricole, il n'est vraisemblablement pas possible de créer une école, en tout cas dans cette région. Et donc cet obstacle nous a emmené de projet en projet autour à explorer un petit peu ce qui pouvait se faire avec une sorte de retour aux sources, puisque l'école a ouvert, mais juste à côté, vraiment, il n'y a qu'un chemin qui sépare l'école de l'Oasis sur une propriété qui appartient à la même personne qui nous loue aussi en bail emphytéotique tout le reste. Simplement, c'était sa maison d'habitation et elle était devenue un squat pendant les 7 dernières années. Donc, on n'avait pas pensé au départ à lui proposer de reprendre ce lieu parce que c'est un lieu qui lui appartient et qui lui est cher et peut-être qu'il avait d'autres projets. Simplement, chemin faisant, on s'est rendu compte que c'était le plus évident et lui aussi a admis cela, et donc on s'est emparé de la question juridique pour récupérer ce lieu et ouvrir l'école en 2025.
1: Alors qu'est-ce que c'est que cette école ?
0: Oui, ça a été très fluide de rouvrir une école après 21 ans d'expérience, parce que c'est 21 ans très expérimentaux. Et on a finalement répondu au mieux aux besoins des enfants. Alors, dans leur diversité, parce que tous les enfants ne sont pas les mêmes, ce qui fait qu'on a exploré beaucoup de pédagogies différentes, beaucoup d'outils différents. Mais la base, c'est vraiment le respect de l'enfant, le respect de la personne, le respect des rythmes et des besoins des enfants. Concrètement, c'est l'abolition de la violence éducative ordinaire en premier lieu, c'est-à-dire pas de punition, pas de récompense, pas de cris sur les enfants, on leur fait pas peur, on ne les évalue pas. Donc il y a vraiment tout un pan de l'éducation ordinaire qui n'existe pas chez nous. On ne le met pas sous terreur simplement parce qu'on veut qu'il obéisse à ce que nous pensons être bon pour lui. Voilà, donc c'est plutôt l'inverse, c'est-à-dire que c'est plutôt un accueil de l'enfant et c'est plutôt retrouver nos compétences de caregiver. Donc j'ai utilisé un mot qui est emprunté à l'éthologie humaine et à la théorie de l'attachement, puisque nous renouons avec une qualité fondamentale de notre espèce qui est de prendre soin. Et prendre soin d'un enfant, c'est vraiment l'accompagner dans son grandir, dans son développement, jusqu'à ce qu'il s'autonomise et qu'il puisse prendre soin de ses besoins par lui-même, mais dans une grande liberté. Comme Maria Montessori, l'enfant, c'est un être vivant qui contient des promesses qui sont déjà là, et qu'il s'agit de faire fleurir en les arrosant bien, en les réchauffant, en prenant soin comme un jardinier prend soin de ses graines, quoi. C'est vraiment honorer le vivant aussi à travers l'accompagnement de la personne pour qu'elle puisse devenir ce qu'elle est.
1: Alors Sophie, cette école, elle est faite à partir de 3 ans et j'ai vu jusqu'à 19 ans, c'est important. L'éducation des jeunes adultes, vous en occupez aussi ?
0: Alors, dans notre précédent éco-village, oui, on avait jusqu'à 18-19 ans des enfants qui prolongeaient, on va dire, leur scolarité jusque-là. J'ai même jusqu'à un diplôme final. On faisait passer le bac américain, le high school diploma, parce que c'est plus simple que le bac français. Et aujourd'hui, nous sommes sur l'accueil des jeunes apprenants. Parce qu'avec la diversité d'activités et de compétences que nous avons sur place, la perspective, c'est vraiment de pouvoir accueillir des jeunes adultes qui vont pouvoir acquérir des compétences métiers pour affronter aussi la transition écologique, parce que nous savons que c'est vraiment nos capacités à être autonomes localement qui vont nous permettre de surmonter l'épreuve et la difficulté qui nous attend avec la fin des ressources à bon marché et des carburants peu chers, etc. Donc il va falloir se réadapter complètement, et c'est une réadaptation sur son territoire avec ce que nous avons sous les pieds, avec ce que nous avons autour de nous. Et donc c'est s'alimenter, mais c'est aussi pouvoir fabriquer des objets.

0: base, c'est pouvoir mettre un toit sur notre tête. Pourquoi pas étudier la filière textile aussi, ça fait partie peut-être des projets d'avenir pour nous. Et aussi, il y a un garage solidaire qui va ouvrir, donc savoir se débrouiller et s'autonomiser dans le réemploi, dans la récupération, dans la réparation. Et puis la filière bois dont je parlais déjà, qui va permettre de couvrir aussi un grand nombre de compétences métiers. Donc notre perspective là, c'est d'être aussi un espace test en lien avec d'autres entreprises de l'ESS, de l'économie sociale et solidaire, pour pouvoir profiter de certains créneaux, même institutionnels, de manière à pouvoir construire des parcours immersifs pour des jeunes qui veulent apprendre toutes ces compétences pour l'autonomie.
1: On avait fait un reportage pas très loin d'ici, à Poucharamé, sur l'école de lettres. 3PA. C'est 3PA, c'est un petit peu la même idée.
0: Alors, on est venu aussi dans la région très attiré par 3PA et très séduit par leurs propositions. Et effectivement, ça fait vraiment partie des organisations de la fratrie, quoi, d'une sorte de tout cohérent où on va proposer divers axes à des jeunes pour qu'ils puissent sortir aussi de l'éco-anxiété qui est très forte en ce moment.
1: Ça, c'est important. Et d'où l'importance de transmettre, d'apprendre aux jeunes, non pas avec forcément les savoirs anciens, mais avec ce qu'ils auront à affronter à l'avenir. Être lucide de ce que va être le monde et pas croire que les choses vont rester ainsi, parce que malheureusement, elles vont bouger, certainement. On va faire une petite pause musicale avant de revenir sur ton projet. Qu'est-ce que tu as envie d'écouter ?
0: Alors, moi, j'ai choisi une chanson qui s'appelle en français « La Marelle ». Et j'aime beaucoup la métaphore qui parle de la vie, et que la vie, c'est une reliance entre la terre et le ciel, et que ce n'est pas un long fleuve tranquille, en fait. Voilà, j'aime beaucoup cette chanson.

0: Alors nous sommes de retour avec Sophie Rabhi-Bouquet. Sophie, alors on a vu un petit peu les fondements de ton école, ce respect de l'enfant, cette bienveillance vis-à-vis de l'enfant et de son unicité. Mais il y a quand même l'apprendre, je l'ai vu sur votre site internet, il y a marqué apprendre vraiment et apprendre logiquement. Tu peux nous expliquer en deux mots ce que sont ces deux concepts ?
1: L'enfant est déjà suréquipé pour apprendre. En fait, dès sa naissance et même dans la vie intra-utérine, on a des capacités d'apprentissage qui sont colossales et qui sont d'ailleurs beaucoup plus conséquente et active lorsque l'enfant est tout petit, puisqu'on sait que le cerveau d'un nouveau-né, par exemple, a un nombre de connexions bien supérieur à celui d'un adulte. Et donc, il a cet équipement complet et hyper performant pour l'apprentissage. Et ce qui m'a épatée chez des pédagogues comme Maria Montessori, mais d'autres aussi, il y a Krishnamurti, il y a Célestin Freinet, il y a De Croly, il y a quantité de pédagogues qui se sont penchés sur ces questions. Et puis aujourd'hui, c'est rejoint par les neurosciences, justement. Le carcan que nous mettons autour de l'enfant pour qu'il apprenne, à la fois l'exigence adulte qu'il soit, qu'il devienne tel qu'on voudrait qu'il soit, conforme, poli, obéissant, etc., d'une part, et puis d'autre part, le programme scolaire avec une définition très précise de tous les items qui doivent être à tel âge et à tel âge acquis. C'est plutôt quelque chose qui va venir interférer avec ses qualités naturelles de développement de l'enfant. On va détourner la curiosité, on va détourner l'enthousiasme, on va détourner les capacités naturelles de l'enfant à s'émerveiller et aller à la découverte du monde, à aller poser mille et une questions, faire mille et une expériences, etc. Et pourtant, c'est comme ça qu'il apprend. Il y a une dimension affective dans l'apprentissage. On apprend d'autant mieux qu'on se sent respecté, aimé, soutenu. Voilà, c'est toutes ces composantes-là. Donc, nous essayons de préserver au maximum le contexte d'apprentissage, que ce soit le contexte physique avec un matériel adapté, mais aussi le contexte humain et relationnel avec des attitudes, des postures qui sont adaptées aussi à cet apprentissage optimal. Donc les pédagogies, ce qu'on dit alternatives, qui prennent un peu les chemins de traverse par rapport justement, et des libertés par rapport à la vision conventionnelle de l'éducation, ne sont pas soutenues dans notre pays. Il y a des pays, notamment en Europe du Nord, etc., où il y a plus d'argent public qui est mis au service de ces pédagogies, mais en France, pas du tout. Au contraire, nous sommes toujours soupçonnés de séparatisme ou de détourner les enfants de la République du droit chemin. Donc il y a toujours une lutte un petit peu pénible avec l'administration, alors qu'il n'y a aucune raison de voir les choses comme ça.
0: Alors on va parler de cet autre lieu, dans le lieu, c'est-à-dire cette oasis de Poulard. Qu'est-ce que tu as alors? C'est marrant, il y a une exploitation agricole et un camping que vous avez repris, c'est bien ça?
1: Oui, tout à fait. Alors c'est une ancienne exploitation agricole qui était plus en service depuis 13 ans, donc ça fait 18 parce que ça fait 5 ans qu'on est là déjà. Et le propriétaire avait aussi mis en place ce camping de 25 emplacements parce que il avait des réseaux très forts dans la diététique, l'alimentation, et il faisait des séminaires. Et il y a aussi deux gîtes, deux chambres d'hôtes. On a ouvert un petit restaurant, une petite boutique vrac, zéro déchet, et puis un fournil, et puis on a créé un élevage de chèvres, on fait du fromage. Et puis c'est pas fini, il va y avoir un garage solidaire, il va y avoir une scierie avec toute la filière bois, de l'arbre jusqu'à l'objet. Et puis on a aussi des pratiques de bien-être, de soins, telles que du yoga, des massages, etc.
0: Et alors tu es arrivé ici quand même, dans un territoire vierge, et tu as réussi quand même à avoir des gens qui sont venus voir, qui ont adhéré au projet. Comment ça s'est passé?
1: Oui, au début, on a parlé de mon père, Pierre Rabhi. Donc lui, son réseau, il était national et international. Alors de toute façon, lorsqu'on se déplace dans le pays, avec mon nom, c'est assez facile d'avoir du réseau assez facilement. Et puis, nous appartenons aussi à un réseau qui s'appelle Oasis, qui est porté par la coopérative Oasis. Et il y a 1500 lieux en France, donc nous avons des voisins pas si loin d'ici qui ont aussi d'autres collectifs du même réseau. où que j'aille, dans tous les cas, je suis identifiée comme une personne qui peut apporter une alternative en pédagogie. Et ça, il y a des familles absolument partout sur le territoire qui sont intéressées par des pédagogies différentes.
0: Et alors, qu'est-ce que vous avez créé comme lieu? On l'a dit rapidement, un élevage de chèvres. Mais tu as voulu un lieu quand même qui se relie au local?
1: Oui, absolument. Pour nous, c'est vraiment cardinal, ça. C'est vraiment... L'idée n'est pas de créer une bulle étanche sur un territoire. C'est vraiment de vivre avec ce territoire et de pouvoir interagir et dialoguer avec même des personnes qui n'ont pas du tout les mêmes convictions que nous. C'est très important et c'est pour ça qu'on est présent sur les marchés. On a une vie associative locale, même au cœur de la municipalité, pour pouvoir dialoguer avec des gens du village. Et on a cette proximité de Toulouse aussi qui nous permet d'étendre un petit peu nos actions, même dans la vie urbaine, où il y a quand même beaucoup de gens qui se posent des questions et qui ont envie d'approcher des alternatives à la vie ordinaire d'aujourd'hui pour pouvoir déjà se projeter dans comment on pourrait faire dans un avenir de plus en plus proche, hein, finalement, parce que les choses peuvent basculer, changer assez rapidement.
0: Donc vous les accueillez ici, donc ce camping est en partie pour des gens qui ont choisi de vivre autrement à l'année, et une partie pour l'accueil. Et donc les gens viennent pour ça, pas pour la mer, hein. Ils viennent plutôt ici pour des formations, pour ce genre de choses.
1: Oui, c'est pas du tout une région touristique. Nous sommes en périurbain au sud de Toulouse. Donc c'est plutôt une zone de passage. Donc il y a des gens qui s'arrêtent parce qu'ils sont en route. Mais il y a aussi la plupart des gens qui viennent s'informer et s'inspirer au cœur d'une oasis en activité. Et pour cela, ils peuvent effectivement prendre un hébergement sur place ou rester séjourner. On accueille aussi des volontaires, des woofers, des workaway, des services civiques. On est sur différents réseaux de volontariat, ce qui permet à des jeunes de découvrir aussi d'autres modes de vie.
0: Et alors, tu as parlé tout à l'heure, parce que du coup, ça crée tout cela un collectif. Et tu as dit que justement, dans tes expériences passées, ton père, toi, étiez plus attaché au collectif qu'au communautarisme. Comment se gère ce collectif? Parce que c'est souvent un grand souci. C'est-à-dire, il y a beaucoup d'écolieux qui ont envie de se créer sur le territoire, qui n'arrivent parfois pas à terme. D'ailleurs, ils sont nombreux parce que, justement, il n'y a pas de management du collectif qui est bien mené. Ici, c'est quoi la philosophie pour gérer ce collectif?
1: C'est de plus en plus documenté, hein, quand même, la vie en écolieu. Et on fait partie des gens qui ont beaucoup contribué à cette documentation, parce qu'on fait partie des pionniers. À l'époque, on a créé notre premier lieu. Il n'y avait qu'une quinzaine d'oasis en France. Et aujourd'hui, il y en a 1500. Il n'y a pas vraiment de mode d'emploi de la vie collective, c'est vrai. Et puis, ça pose beaucoup de questions et ça nous invite à nous remettre en question en permanence. Mais en gros, il y a des fondamentaux, comme des axes qui sont à la fois le rapport au territoire, effectivement, la sécurité alimentaire, l'autonomie alimentaire, mais la sobriété énergétique, tout ce qui est les modes de vie écologiques, mais aussi en termes de relations et de gouvernance. On est sur des modes de gouvernance participatifs ou de démocratie directe. On va prendre les décisions à zéro objection, des choses comme ça. Et puis, adopter des principes dits de sociocratie, d'holacratie, de gouvernance dynamique.
0: Dis-nous-en un peu plus, parce que pour toi, c'est évident, mais pas pour tout le monde.
1: L'idée, c'est d'horizontaliser les prises de décision, qui est une très très belle idée. Nous n'utilisons plus le terme de gouvernance partagée pour en avoir fait les frais et être allé un petit peu au bout de cette notion, dans le sens où il peut y avoir aussi le pouvoir, la prise de pouvoir du collectif sur le projet. Et un projet peut être presque... tétanisé, en tout cas bloqué par des élans d'horizontalisation des décisions, mais qui finalement viennent entraver la bonne marche des processus et à la fois décevoir et décourager les initiatives. Donc pour nous, la clé, elle est vraiment à mi-chemin entre verticalité et horizontalité. Et l'idée de la coopérative ici, c'est justement de rendre le lieu à chaque entrepreneur qui vient concrétiser son projet, donc qu'il puisse avoir une partie un peu privative sur laquelle il est maître, souverain, et il prend ses décisions, et tout en voisinant avec d'autres coopérateurs et d'autres entrepreneurs. Et c'est comme ça qu'on construit, nous, cette croisée des chemins entre ces deux axes fondamentaux. Donc il y a des décisions qu'on prend tous ensemble à zéro objection, mais finalement c'est assez rare que des décisions concernent tout le monde. Et puis il y a la décision que le porteur de projet prend dans son périmètre et qui le concerne à partir du moment où il respecte le cahier des charges de l'écosystème global. Eh bien, il est absolument souverain pour prendre ses décisions. Donc nous, c'est comme ça qu'on...
0: Oui, il y a quand même un règlement intérieur. Tu me dis, il y a un cahier des charges.
1: Ouais,
0: alors, quel est-il ?
1: Oh ben, il tourne beaucoup autour du respect. Donc le respect des enfants d'abord, des individus. Donc on a des règles un peu relationnelles. Et ça tourne aussi autour de l'écologie et du bio. Et des économies d'énergie, de la qualité bio des productions, de la sobriété. Tout ça est écrit.
0: Et alors justement, qu'est-ce que vous faites en écologie et en bio ici ?
1: Alors, nous produisons des légumes et des fruits bio, ainsi que du fromage de chèvre bio également.
0: Alors, il y a combien de personnes sur ces ateliers-là qui y sont ?
1: Alors, sur chaque exploitation, alors ce sont des exploitants individuels, donc des entreprises agricoles, c'est une ou deux personnes qui sont maîtres de leur métier, de leur art, et qui ont un territoire dédié. Donc, soit un bâtiment ou des terres qui sont dédiées à leur activité et qu'ils louent. Il y a aussi un fournil avec du pain au feu de bois, avec une farine locale. Bientôt, paysans boulangers, puisqu'on vient de signer pour une dizaine d'hectares de terres supplémentaires.
0: Pour pouvoir faire les céréales.
1: Pour pouvoir faire les céréales et la farine, puisqu'il y a un moulin à moins de 10 km d'ici. Voilà, et en termes d'écologie, on est en habitat léger. Ça veut dire qu'on a un mode de vie sobre, pas forcément très performant sur le plan énergétique, hein, parce que l'habitat léger, c'est toujours compliqué de performer énergétiquement. Et en tout cas, ça demande beaucoup de réflexion et de mise en œuvre.
0: J'ai vu des choses qui commençaient à être pas mal, de la yourte améliorée, on va dire, des choses qui ont l'air quand même relativement bien isolées.
1: Oui, effectivement, la yourte améliorée, c'est des yourtes avec plus d'épaisseur d'isolant. Il y a aussi des expérimentations qui se font en bottes de paille, etc. Mais ça, c'est un champ qui est ouvert et qui va prendre des années à se développer, je pense, les performances énergétiques dans les habitats légers. Et il y a une association qui est déjà sur le coup en Bretagne qui s'appelle Les Hameaux Légers et qui travaille beaucoup sur ces questions-là.
0: Héritage du camping, donc des mobilhomes, et là, ça, c'est pas génial.
1: Alors, juste là, il y a deux mobilhomes qui sont en cours d'amélioration, parce qu'on a tout refait, toute l'isolation des murs et du toit. Et puis, on a aussi changé les systèmes de chauffage. Donc, on est dans des chauffages au granulé ou au bois, pour pouvoir sortir du tout électrique, qui est souvent le cas dans les campings.
0: Un petit mot de la fin, Sophie ?
1: Ben moi, je suis toujours ravie de partager ce qui se passe chez nous, parce que c'est vrai que même avec notre meilleure volonté de vouloir diffuser et nous tourner vers l'extérieur, eh bien on est un peu le nez dans le guidon, faut le dire. Et donc, c'est toujours très plaisant de pouvoir partager. Et c'est un lieu qui est ouvert, donc qui se visite. Il y a une porte ouverte par mois. Il y a diverses possibilités, les réseaux WOOF, Workaway, ou même de venir en volontariat comme ça à la semaine. Tout est possible pour pouvoir s'inspirer de l'oasis de Poulard et de la ferme des enfants.
0: Et je vous conseille, parce que c'est comme ça que je l'ai découvert, d'aller sur Internet.

0: Au revoir.
1: Merci, au revoir.
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19: Mathilde, l'émission s'appelle Regard d'ailleurs. Regard d'ailleurs, c'est cette envie de, à travers les expériences de vie, d'élargir son regard sur le monde. Sur ce monde qui est divers et varié, avec différents peuples, différentes traditions, différentes cultures, différentes croyances. Donc voilà, l'idée c'est de prendre un temps pour te rencontrer, savoir un petit peu qui tu es Mathilde, et savoir comment tout a commencé pour toi, à quel moment tu as envie de voir ce qui se passait au-delà de ton pays, de ta famille, de ta culture. Donc je sais pas si ça fait longtemps que tu as quitté la France, parce que je crois que tu... et régulièrement en Amérique du Sud. Donc voilà, l'idée c'est vraiment de prendre ce temps de te rencontrer. Mathilde, à toi la parole, comment tout ça a commencé?
16: Merci beaucoup Alex, et bonjour. Ça fait longtemps, oui, et en même temps, peu à l'échelle d'une petite vie, en vrai dire pour ma part, donc j'ai un parcours assez traditionnel à l'école puis Sciences Po. C'est Sciences Po, à vrai dire, grâce à une invitation à étudier à l'étranger, faire des stages à l'étranger, surtout dans le parcours que j'ai pris, moi, de relations internationales, qui m'a peut-être invité dans la matière à plus concrétiser le voyage et finalement rencontrer des peuples d'autres régions du monde, et notamment l'Amérique latine et le Brésil. Mais je pense qu'il y avait quelque chose de plus profond derrière. Depuis enfant, je me voguais à vouloir partir très loin, sûrement parce que je sentais que c'était... qu'il y avait quelque chose qui me poussait à aller au-delà de ce que je pouvais avoir accès comme forme d'apprécier, de voir, de comprendre et matérialiser la matière et la réalité ici en France. Donc quelque chose me poussait toujours à m'imaginer mieux autre part. Et donc dans ce double mouvement entre cette envie, cet appel... et des études, du coup, à l'international. Donc, j'étais invitée à commencer à voyager pas mal, à travailler dans différents pays, jusqu'à ce que mon cœur m'appelle vers le Brésil, notamment, puis l'Amérique latine en général, où j'ai voyagé donc sur près d'un an, sans aucun contact avec, on va dire, des peuples traditionnels, beaucoup de voyages, de découvertes, mais encore une réserve sur ces peuples, jusqu'à ce que, par hasard, la seconde fois où j'y suis allée, j'ai été invitée donc à rencontrer une tribu d'Amazonie, connaître donc leur rituel, leur quotidien, leur mode de vie. Et c'est là que pour moi quelque chose a vraiment fait tilt et m'a dit de approfondir, de rester sur place, de pousser et casser un petit peu aussi ce que je croyais être et les sécurités que j'avais à l'époque de travail.
19: Je vais te ralentir. Donc là, tu as quel âge? Donc tu dis, à travers ton cursus scolaire, ton parcours, tu as fait différents voyages avant de t'en trouver au Brésil. Et tu me disais aussi que tu sentais déjà enfant ou adolescente que tu avais cette envie d'ailleurs, cette envie d'aller voir ce qui se passe plus loin. Donc toi, c'est pas tes parents qui t'ont amené en voyage, c'est vraiment un appel que tu avais de l'intérieur.
16: Ouais, c'est ça. Je voyageais. De temps en temps, vacances comme toute française, je pense, mais dans le lointain, était un appel très jeune. Je me rappelle que je cherchais à voir comment partir dans des contrées lointaines. Et je me suis rendu compte après, en connaissant les traditions donc autochtones que je côtoie beaucoup d'Amazonie brésilienne, que je dessinais fréquemment donc leur design, donc leur connaît, c'est-à-dire leur vocabulaire artistique. Et donc, des choses m'appelaient beaucoup, surtout sur l'Amérique latine, sans plus d'explications, parce que j'avais pas forcément

0: d'influence sur ça. Mais donc, pour situer en termes de temporalité, donc actuellement, j'aurai 34 ans demain. Donc, j'ai voyagé pour la première fois au Brésil à 21 ans. Pour les études, j'y suis retournée à 23. 23, où j'ai connu donc, ces traditions donc, autochtones d'Amazonie brésilienne, puis d'autres des régions périphériques, et donc avec qui j'ai décidé de rester, m'installer, apprendre, étudier, vivre parfois, et créer ensuite des ponts avec le monde occidental de ce à quoi ils m'ont invité à apprendre et étudier à leur côté.
1: Entre 23 et 34 ans, il y a eu plusieurs allers-retours entre la France et le Brésil, c'est ça? Et je crois même une association que tu as montée, que tu as créée. Donc voilà, on peut peut-être aussi parler aussi de cette partie-là. Quelle est cette association et qu'est-ce que tu faisais entre ces allers-venus?
0: Oui, tout à fait. Alors, effectivement, dans cette échelle de temps, donc il y a eu d'abord un temps, je pense, d'intégration de tout... les apprentissages que ces peuples m'invitaient à vivre, et en même temps un appel très naturel à me sentir à ma place à ce moment-là, au sein de leur quotidien, leur mode de vie, leur tradition, leur médecine aussi. Et la vie moi-même s'est faite, puisque sans que ce soit forcément prévu, j'ai été invitée à des technologies aussi pour savoir apprendre à le divulguer et apprendre à revivre en communauté. Donc les choses se sont faites assez naturellement jusqu'à ce que, effectivement, dans un des voyages avec le peuple donc, du Huni Queen, qui était le premier que j'ai connu d'Amazonie brésilienne, quelque chose de plus grand m'a appelé. Dans le fait que, entre le parcours que j'avais pu déjà vivre à leur côté et que je sentais que j'allais continuer à vivre, et puis les connaissances que j'avais pu avoir entre mes voyages, les langues aussi que je parle, l'univers aussi institutionnel que j'ai appris à côtoyer et étudier avec Sciences Po, que une de mes missions était de faire ces ponts et de créer donc ce lien de tout format possible en fait entre les mondes. Et c'est là que m'est venue et que j'ai été invitée en lien avec différents donc leaders de différentes tribus que je consultais, avec qui on a aussi donc créé tout ce mouvement. Donc j'ai cofondé une association donc qui est née au Brésil, aujourd'hui est française. Elle s'appelle O-Organismo, ça veut dire l'organisme unifié. Et l'idée principale, c'est de réapprendre à vivre tel un organisme unifié, grâce et aux côtés des peuples premiers, qui sont pour moi la preuve vivante qu'il est possible, oui, de vivre la réalité d'une autre manière, d'une manière que je pense que chez nous, on a même plus l'espace et la liberté d'imaginer possible, mais qui est de fait possible et qui est comprouvé aujourd'hui scientifiquement parlant comme hautement durable en termes écologiques, alimentaires, médicinales, éducatifs et humains, tout simplement, puisque ce qui est beau dans ces tribus, c'est que quand on est là-bas, et j'aime bien faire des échelles de comparaison, la plupart des territoires où moi j'ai pu voyager, travailler, sont d'équivalence donc, d'une capitale européenne. Et il faut s'imaginer qu'en moyenne, ce sont une centaine à voire maximum 1000 personnes à vivre et gérer ce territoire de bout en bout, à produire quelque chose de chaque micro-centimètre de ce territoire, mais pas dans le sens productif comme nous on l'entend dans notre société, mais dans une production interconnectée où tout a son sens, où le chemin des fourmis est respecté pour donner l'aliment à la plante qui va faire l'ombre à l'aliment, qui va nourrir l'esprit, qui va donner le sens à la création artistique par exemple. Et c'est ça que pour moi, ou quand j'étais là-bas en tout cas, j'ai beaucoup appris. Je dis des fois, on a l'impression d'être avatar, et en même temps c'est des humains comme nous, donc c'est qu'il y a forcément des petits détails que j'appelle les détails systémiques organisationnels au sein de la tribu, sur d'autres relations au pouvoir et à la hiérarchie, à l'autre, au travail collectif aussi, qui font qu'ils y arrivent, mais que si on vient de la même origine, on est peut-être capable aussi nous de réapprendre un peu avec eux, les aider aussi avec quelques outils et adaptations qu'ils ont besoin aujourd'hui vu les jours qu'on vit et les changements climatiques, et donc commencer à vraiment réapprendre à travailler ensemble.

0: tu peux me parler du côté historique, hein, parce que là tu me parles donc des tribus hein, qui vivent quelque part en osmose avec l'environnement. C'est peut-être ça finalement qui nous manque le plus aujourd'hui dans nos modes de vie complètement hors sol et déconnectés de la planète et de la terre qui nous nourrit. Et c'est peut-être pour ça aussi que le message hein, des peuples racines, des peuples premiers, est aussi important, imprégnant et impactant, parce qu'on se rend bien compte qu'on vit dans un monde, dans un système qui marche complètement sur la tête. L'histoire du Brésil, donc quand on pense au Brésil, on pense à la forêt amazonienne, on pense aussi à la déforestation et on pense aussi à la colonisation. Donc ça veut dire qu'aujourd'hui encore, il y a des tribus qui ont pu échapper au rouleau compresseur de la mondialisation et qui ont pu continuer à vivre de manière traditionnelle. Ou est-ce que non, c'est des fois une manière d'idéaliser les tribus d'Amazonie, et aujourd'hui elles sont aussi finalement face à ces grands défis économiques, écologiques et capitalistes?
1: Très bonne question. Alors c'est vrai que l'Amazonie en général, donc déjà il faut la déconstruire pour la reconstruire, puisque je me suis rendu compte que moi-même, y compris sur les bancs de Sciences Po, j'avais pas l'idée d'1% de ce que ça pouvait être en termes de réalité environnementale et humaine, du coup, par rapport à ces tribus. Et qu'est-ce qu'une tribu aussi? On a beaucoup d'imaginaire, de romantisme aujourd'hui sur les peuples premiers. Et donc, pour situer un peu, donc, le Brésil a cette particularité d'être le pays qui contient son territoire national, donc la plus grande portion, on va dire, de la forêt amazonienne, qui est divisée entre différents pays frontaliers. Et ça, au niveau de son histoire donc coloniale, si on peut dire, et de ses peuples, donc le Brésil, comme le reste de ses voisins latino-américains, était sévèrement touché, donc effectivement, par différentes vagues de colonisation et de esclavagisme au sein, donc notamment des communautés autochtones. Mais ce qui est intéressant, alors moi, je me réfère l'historique du temps donc des peuples autochtones et comment ils le racontent. Donc les peuples autochtones de la région que je connais le mieux, donc aussi il faut préciser, donc c'est l'État du Acre, qui est la région frontalière avec le Brésil, avec le Pérou, excusez-moi, et qui est considérée donc comme l'une des régions donc les plus difficiles d'accès et en même temps les plus riches en termes de biodiversité, mais fragile par ce même, de l'Amazonie brésilienne, puisqu'elle est à la frontière du Pérou, donc à la descente des Andes péruviennes, et au début de la grande Amazonie brésilienne. Et donc c'est une région un peu différente de ce qu'on a l'imaginaire de se voir avec les grands fleuves type l'Amazon, etc. Là, ce sont les petits fleuves qui descendent des Andes et qui nourrissent le reste du pays, et où du coup, par cette particularité géographique, elle a aussi, on est considérée comme la plus grande pharmacopée de l'Amazonie de manière générale.
0: Peut-être plus préservée aussi, parce que plus inaccessible.
1: Voilà, et plus préservée, plus inaccessible, et du fait aussi, voilà, que de là aussi, de ces médecines, de ces plantes sacrées, celles-ci ont aidé aussi les peuples à se préserver en termes de culture, de connaissances. Mais donc, pour continuer un peu cette situation générale, donc un peu plus historique, les peuples considèrent qu'ils ont eu plusieurs vagues de temps dans leur histoire. Donc le premier, c'était la vie collective, c'était la maloca, le temps où tout le monde vivait ensemble, jusqu'à ce que, oui, la colonisation arrive et les fasse rentrer dans les temps du patron, où quelqu'un s'est considéré, donc en l'occurrence nous, colonisateurs, on va dire dans ce sens, supérieur à l'autre, et donc les a inscrit un espace donc de séparation entre les humains et d'espace de pouvoir de l'un sur l'autre. Et ensuite, donc, un temps important qui s'est passé au niveau du Brésil et qui a peut-être été la deuxième vague de grande colonisation, ça a été plus récemment, on n'imagine pas, en fait, finalement, mais que jusqu'aux années 86, donc, le Brésil était en dictature. Et ça a été une période de nombreuses violences au Brésil, notamment contre les peuples autochtones, dont de nombreux ont été attaqués donc, et interdits sous risque de réprimande forte, voire de meurtre. On a parlé même à l'époque de génocide comprouvé, s'ils n'ont exprimé tout type de leur trait culturel, c'est-à-dire langue, peinture, couleurs vestimentaires, etc., alors que ces peuples, donc, qui vivent depuis des siècles et des siècles dans la nature, n'avaient aucun autre référentiel, ne parlaient même pas portugais. Donc c'était d'une extrême violence, surtout qu'un peuple autochtone se considère vivant jusqu'à ce que sa langue reste vivante. Donc il était interdit que les parents passent aux enfants donc, leur langue. Donc il y a une rupture générationnelle très forte, très oppressive. Et c'est une des phases où il y a eu la plus grande perte de peuples autochtones dans l'histoire du Brésil. En tout cas, qu'on a pu calculer, quantifier. Ouais. Malgré tout, on a la chance au Brésil d'avoir encore plus de 300 ethnies aujourd'hui vivantes encore, qui maintiennent leur culture, sont en train de se repopuler, sont en train de retrouver une fierté aussi au niveau de leur tradition et mode de vie. Ils sont en train de se structurer aussi au niveau politique. On a la chance au Brésil d'avoir aujourd'hui une des avant-gardes les plus importante et fulgurante au niveau de le siège international qu'ils sont en train de prendre, donc sur les plus grands événements mondiaux qui vont de la COP, les changements climatiques. Ils ont donc pris le temps donc d'apprendre à se structurer au niveau politique, de créer un ministère des peuples autochtones, d'être respectés, légitimés. Et c'est un mouvement, en fait, ce qui est fascinant, éclaire, en fait, quand on voit l'histoire d'un peuple, puisque tout s'est passé sur des dizaines d'années récentes, en fait, que des choses que nous, on a eu des centaines, voire plus, de temps, donc, à incorporer. Et ce qui est beau, c'est de voir leur capacité d'adaptation, une compréhension du monde, des enjeux du monde, l'urgence de la planète aussi, et leur place dans tout ça. Et c'est pour ça qu'on actue, donc, avec on agit avec notre association et différents partenaires pour leur laisser la place maximum pour être écoutés. Et nous réapprendre comment on peut voir et pratiquer ce monde d'une autre manière.
0: Toi, Mathilde, comment tu expliques que tu étais touchée par ces tribus, par ces peuples, et que tu y consacres une partie de ton énergie, de ton temps et presque de ta vie?
1: Alors, je pense que la plus grande leçon que j'ai eue dans la vie et qui a... Donc, pour ma part, je pense que ça a été le fait de devenir maman qui a permis de connecter et donner un sens à cet appel très fort que j'ai eu dès le début. Ce sens naturel aussi de me sentir à ma place avec ces tribus et ma mission aujourd'hui, puisque à observer mon enfant, mes enfants aujourd'hui, mais aussi tous nos enfants et surtout ceux de la tribu aussi, je me suis rendu compte que naturellement, nos enfants et donc nous tous de base agissons sur des bases de valeurs et de relations à l'autre qui sont très similaires à ceux que les tribus préservent, maintiennent depuis des siècles et des siècles. Par rapport justement à notre système de relations, au leadership naturel, au partage, à la coopération, à la collaboration, à l'entraide, à la présence. Donc plein de petits détails que j'appelle systémiques, qui m'ont, sous l'observation et donc la vie partagée avec mon fils à l'époque, m'a fait comprendre que oui, si ça m'appelait autant, et que aussi avoir la naturalité que tant de gens que j'ai été invité aussi à accompagner dans les tribus, ici en Europe, dans ce contact, ressentaient comme un appel de nature, qui allait au-delà du contact avec la nature, comme on la résume ici en Occident, c'est-à-dire la nature humaine, c'est-à-dire se sentir à la place, même si ces personnes, ces autochtones, ne parlent pas la langue, n'ont aucun de nos codes culturels, peut-être, mais c'est quelque chose qui transcende, parce que c'est quelque chose d'essentiel, en fait, qui vient de notre essence. Et donc, de voir ça en nos enfants, de voir aussi, apprendre beaucoup donc, au sein des communautés, donc, justement, des modes éducationnels, donc de comment leur type d'éducation, qui est basé beaucoup plus sur l'apprentissage de toutes les tâches en tribu, bien plus qu'une formatation de matière. Justement, ils ont une éducation différenciée où tous les phénomènes étudiés sont interconnectés et sont en pratique et sont les pratiques du quotidien auprès des parents, de toute la famille, et où donc les enfants sont libres de découvrir et toucher à qui ils sont vraiment, et donc du coup de prendre leur place et de faire le leadership naturel qu'ils doivent avoir donc au niveau de leur place sur la planète Terre et dans leur tribu. Et donc tous ces petits détails, de voir ça, ou combien ça impacte sur des enfants, en tout cas là-bas, libres et autonomes, dès le plus jeune âge, en fait, où chacun prend soin de l'autre, où on les sent aussi en sécurité d'eux-mêmes, en confiance avec les autres, et on voit que ça fonctionne. Je pense que j'ai jamais vu des sociétés où si peu on entendrait un enfant pleurer, faire un caprice. C'est des choses qui n'existent même pas, en fait. Ce n'est quand il a faim, il tombe, mais voilà. Et donc, ces comparaisons et de le vivre en pratique aussi avec mon premier fils, puis là, mon second, que j'emmène partout. Moi, en tout cas, je sais que ça peut être bon et riche d'apprentissage, c'est-à-dire dans ces tribus, dans des endroits collectifs, dans mon travail aussi, puisque je vois pas pourquoi on devrait tirer nos enfants de notre travail qui est pour les futures générations, qui est pour le changement planétaire. C'est eux qui devraient être devant tout ça, à nous enseigner et puis à apprendre avec nous. Et c'est comme ça que la tribu fait, et donc c'est comme ça que, en tout cas, moi, je me suis rendu compte de pourquoi je pense que c'était si logique et naturel pour moi de me sentir chez moi et de faire mon maximum auprès de ces peuples pour faire valoir leur vision, leur mode de vie, parce que c'est pas que du blabla, c'est pas que la théorie philosophique, spirituelle, c'est la pratique avant tout. Et c'est ça aussi qui est important, c'est voilà, aujourd'hui il y a beaucoup de mouvements spirituels, chamaniques, d'intérêt sur les médecines, mais il faut pas oublier que ce sont qu'une part de toute une pratique quotidienne que ces peuples maintiennent depuis des siècles et savent pourquoi ils maintiennent, et c'est pour ça que ça se maintient, parce que c'est pratico-pratique et c'est légitime. Donc c'est pour ça que je pense que beaucoup de gens sentent l'appel aussi, et qu'on est heureux de pouvoir du coup ensemble, en tout cas avec ces communautés, de faire ce pont avec les

0: j'ai pas du tout le temps d'aborder encore, notamment celui des plantes médecines, pour reprendre un petit peu ce qui est en train de se passer ici en Europe avec un vrai phénomène de mode que j'ai vu arriver avec d'abord les cérémonies cacao. Et là maintenant, tout ce qui est plantes, voilà, je veux bien que tu donnes un petit mot, voilà, quelle est ta vision de ce que les plantes, déjà qu'est-ce que c'est qu'une plante médecine, peut-être commencer par ça, le définir, et qu'est-ce que tu penses de, je sais pas, est-ce qu'on peut parler d'appropriation culturelle ou pas, est-ce que c'est réellement quelque chose, une mission qu'incarnent ces peuples pour venir transmettre ici à l'Occident, enfin voilà, je veux bien que tu nous parles de toi, ta vision des plantes médecines.
1: Alors dans les communautés traditionnelles, du moins celles que je côtoie le plus en Amazonie brésilienne, donc plantes médecine, donc serait sous cette dénomination, donc les plantes que ces peuples considèrent avoir un pouvoir de guérison de tout type de maladies physiques, émotionnelles, spirituelles. Sachant que, selon eux, il existe et ils ont connaissance et ont des plantes médecines pour tout type de maladies humaines qui existent sur la planète actuellement. Donc c'est très vaste comme sujet, surtout quand on parle, donc, quand je dis la pharmacopée de l'Amazonie, donc, c'est considéré plus de 90 000 plantes en général, donc qui vont des simples thés aux élixirs, et donc c'est un univers très grand, très large, voilà, à partager. Mais il est vrai que aujourd'hui, un mouvement de mode, et non seulement en Europe, mais partout dans le monde, commence à étudier, s'intéresser, à pratiquer donc une partie de ces plantes. Donc tu parlais du cacao. Le cacao, c'est une tradition d'autres régions qui ne sont pas l'Amazonie brésilienne, donc je vais peut-être pas me positionner sur ça. Nous, celles qui sont assez connues, par exemple, on parle beaucoup des médecines du tabac, des dérivés du tabac, et notamment par exemple la médecine du râpé, qui vient de cette région qui est l'état du Acre en Amazonie brésilienne, et qui a un tabac qui est pilé avec des écorces d'arbres sacrés et qui aurait donc des bénéfices non seulement spirituels, énergétiques, donc de purification, nettoyage. Et ça, on peut voir dans beaucoup de traditions du monde que le tabac toujours était associé à la purification. Mais au-delà de ça, c'est une plante médecine, si on peut l'appeler, donc qui a des propriétés donc de tirer tout ce qui serait donc la surinformation mentale, ce qui est une grande maladie de notre siècle, donner un peu plus de focus, concentration, tirer aussi donc les maux de tête. Donc c'est différentes propriétés, par exemple, de cette médecine-là, donc le râpé, que beaucoup plus de personnes sentent l'appel de connaître, parce qu'elles sont aussi en appel avec beaucoup de ressentis qu'on vit aujourd'hui en Occident. D'autres plantes médecines aussi sont connues et reconnues scientifiquement pour aider notamment donc, dans la guérison de maladies comme la dépression, les addictions. Donc c'est là aussi que je pense qu'il y a comme une connexion entre un appel qui grandit face à la crise humaine que nous on vit dans notre société et qui nous fait pousser, chercher des solutions au-delà, puisqu'on voit que notre système actuel ne remplit pas, ne répond pas à nos manques de sens de manière générale, alors que ces peuples qui ont des plantes médecines qui naturellement peuvent nous aider à soigner de toutes ces maladies, qui peuvent aussi naturellement nous aider à donner du sens à notre vie, à notre place sur la planète Terre et en relation avec d'autres personnes comme ces tribus le vivent. Et ça, c'est aussi en plus en lien avec des visions, des prophéties que ces peuples ont depuis des siècles et des siècles, qu'un jour, ce serait l'heure de faire le pont et de mettre les choses en commun, leur connaissance avec nos besoins et vice-versa. Donc c'est intéressant, c'est un mouvement intéressant, mais qui de fait, comme tu l'as dit, peut être comme tout, hein, mal utilisé, être réapproprié, être détourné aussi, puisque pas comme tout toute chose, toute plante, elle a un pouvoir, toute plante médecine encore plus. Donc effectivement, il faut faire attention donc où on prend l'information sur ces univers qui sont très peu connus par nous occidentaux, où je peux le dire, il y a très peu d'informations encore complètes sur tout ça, puisque ce sont des traditions orales qui les connaissent. Il n'y a jamais eu d'écrit sur ces plantes qui sont utilisées pourtant depuis des milliers d'années par ces peuples.
0: Mais c'est ça qui est fascinant aussi sur l'usage des plantes, parce que les plantes, nous, on en a aussi. C'est vrai que dans les pharmacopées, dans la pharmacie, la plupart des médicaments sont faits à partir de molécules de plantes isolées. Nous, ici, on a tendance à avoir une démarche très scientifique. Là, j'entends que c'est plutôt une démarche ésotérique, voire un peu magique. Et pourtant, les résultats sont là. Donc, d'où vient l'information? Nous, on a l'impression que la science a réussi à comprendre quelles molécules pouvaient avoir quelle et quelle action sur quelle et quelle partie du corps humain. Mais là-bas, j'entends que ces peuples des forêts ont la connaissance, mais d'où vient-elle? Et c'est là où j'ai l'impression que dans la légende, on me dit que c'est les plantes qui parlent au maestro, qui parlent au chaman, pour leur expliquer que telle plante ou telle association de plantes va pouvoir soigner tel ou tel mot. Et ça, c'est complètement dingue.
1: Effectivement, donc, en tout cas, toutes les traditions que j'ai pu côtoyer, donc entre moi, les peuples que je connais davantage, Huniquin, Shanna, Wanokekoi, Yawanawa, Shipibo, côté péruvien. En tout cas, donc, cette région du bassin amazonien des plantes médecines, connues comme la fameuse ayahuasca, rapé. Donc, toutes les alchimies de préparation de ces plantes, y compris aussi celles, par exemple, comme le fameux venin, donc des flèches pour chasser, qui à quelques degrés près passe d'une médecine à un venin mortel. Donc, ces plantes ont été comprouvées donc d'usage millénaire. Il y a des preuves donc que ces communautés les utilisaient il y a des milliers d'années et que de fait, donc, si on leur demande, et c'est ça le plus fascinant, puisque donc il n'y avait pas de recette à l'époque, si ce n'est que ils considèrent donc d'avoir reçu donc toute l'alchimie de préparation de chaque degré, de chaque mélange, puisque même l'ayahuasca, le rapé, sont des mélanges. Donc, et puis il en existe bien d'autres, des bains d'herbe, des défumations qui sont en fait pareil, des alchimies très pointues quand on les voit les produire, qui considèrent connaître donc depuis des siècles et des siècles, reçues par les plantes. Donc ils disent que c'est les plantes qui ont été données aux ancêtres l'information de comment se préparer, de comment le partager et de quelle serait leur place et mission non seulement au sein de leur village pour maintenir la culture vivante, mais de l'humanité pour lui redonner du sens. Donc, à parfois réfléchir, revisiter des choses un peu difficiles de chez nous, puisque ces plantes, dont l'ayahuasca, travaillent sur un niveau physique, émotionnel aussi et spirituel. C'est-à-dire que, par exemple, l'ayahuasca a des bénéfices donc, de régénération cellulaire de n'importe quel type cellulaire, y compris neuronale, qui a été comprouvé scientifiquement. Mais ce n'est pas ça qui va nous guérir. C'est sa conjonction avec l'expérience spirituelle et émotionnelle et tout le travail au moment où on va la recevoir, parce qu'il faut comprendre aussi que ce n'est pas des plantes qu'on prend à n'importe quel moment, n'importe quelle manière. C'est sous un rituel sacré, accompagné avec des personnes expérimentées depuis des siècles et des siècles, en tout cas qui le reçoivent de cette manière-là, avec des chants qui sont passés de génération en génération, qui sont des chants médicinaux, des fréquences vocales qui viennent toucher des émotions, des ressentis, et qui là complètement le travail donc de la biochimie de la plante médecine, on va dire, par une expérience donc de pleine conscience, et qui vient nous faire réfléchir sur justement des points un peu plus difficiles de notre vie et les patterns qui nous ont invités à peut-être les vivre, les revivre et les refaire. Et après, moi, ça m'a beaucoup aidé à donner un sens à ma vie à court, moyen et long terme. En regardant, en fait, pour moi, c'est comme un peu prendre une navette spatiale, en fait, de notre vie. C'est voir toute notre vie avec la distance de l'observé et de l'observateur en même temps. Où on est le créateur de tout ça. Et donc, ça permet de donner un sens, un ordre, des directions où la plante, justement, là, vient nous dire. Écoute, regarde, je t'ai déjà dit, je t'ai déjà averti sur plein de choses de la réalité. En fait, pour moi, c'est ça. Elles viennent juste amplifier ce que la réalité vient de nous dire, en fait. Et qu'on regarde pas assez suffisamment avec assez d'attention, mais au quotidien, on est bourré de signes de la nature humaine et de l'univers nous indiquer les chemins à prendre. Et donc là, on a tout un univers de plantes qui viennent amplifier ces signaux pour qu'on se rende compte et qu'on se les approprie pour aller, en fait, comme prendre un tremplin de la réalité qu'on a besoin de vivre dans tous les cas, dans cette incarnation, tous ensemble.
0: Mathilde, merci.
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3: Bonjour Lucie, bonjour à tous. Le tour de l'actualité dans le monde, 2h30 ensemble avec nos correspondants, avec nos envoyés spéciaux pour parler aujourd'hui du sommet du G7, avec l'Ukraine à l'agenda. Donald Trump estime que la Russie devrait conclure un accord, lui qui n'a pas encore rencontré le président ukrainien pourtant présent à Évian. Nous serons en ligne avec notre envoyé spécial au début du journal dans une minute. Et après l'Ukraine, les pays du G7 discutent du Moyen-Orient aujourd'hui, à la suite de l'annonce d'un accord entre les États-Unis et l'Iran. À l'instant, le Qatar se dit prudemment optimiste et il semble que les autres pays du Golfe soient sur la même ligne parce qu'on ne les a pas beaucoup entendus. On essaiera de comprendre pourquoi avec notre invité dans un peu plus d'une heure.
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3: Une marche pour se souvenir aujourd'hui en Afrique du Sud. Hommage aux victimes de la manifestation de Soweto il y a 50 ans. Des milliers d'étudiants dans les rues pour dénoncer l'apprentissage de l'Afrikaans imposé par le régime de l'apartheid violemment réprimé. Une photo prise ce jour-là avait fait le tour du monde. Celle d'un enfant de 12 ans dans son uniforme d'écolier tué par la police. Sa sœur sera notre invitée tout à l'heure.
5: There was another shot.
6: Puis il y a eu un autre coup de feu. Alors nous avons dû retourner nous cacher. Malheureusement, nous nous sommes séparés. Non loin de moi, j'ai compris que quelque chose s'était mal passé. J'ai vu un corps. Et la première chose que j'ai aperçue, ce sont les chaussures de mon frère.
5: It was my brother's shoes. His name.
6: Son nom a apporté de la justice ici, en Afrique du Sud. Même s'il n'était personne, qu'il n'était qu'un enfant.
5: Still a child.
3: Entretien à écouter dans Afrique Midi, à midi et demi, temps universel. On appellera aussi notre correspondant dans un instant dans le journal. Et puis on parlera de foot aujourd'hui, de l'une des rencontres très attendues de ce début de Coupe du Monde. L'entrée en lice de la France et du Sénégal, les Bleus parmi les favoris cette année, mais les Lions de la Teranga n'ont pas à trembler. Parole de supporter.
7: Ils évoluent tous dans le même championnat, donc on ne doit pas avoir de complexe devant leur équipe. La défense et le milieu doivent être solides pour faire face à la vivacité du joueur français. En 2002, personne ne prédisait la victoire du Sénégal. Et je trouve que cette équipe que nous avons est largement au-dessus de celle que nous avions à l'époque. Donc, on peut déjouer cette équipe de France.
3: La confiance à Dakar où l'on vibre déjà foot à 6h maintenant du coup d'envoi. On vous dit tout aussi de cette équipe de France tant attendue. Rendez-vous dans une demi-heure avant le journal des sports à midi et quart temps universel. Vous avez le programme. Bienvenue. Et pour commencer votre journal, Gilles Moreau, le Moyen-Orient, mais l'Ukraine aussi domine les travaux du G7 aujourd'hui.
8: Oui, donc Volodymyr Zelensky est arrivé ce matin à Évian dans le sud-est de la France. Face à l'agression russe, le président ukrainien cherche encore et toujours le soutien de l'Occident en invité particulier. Il a été accueilli vers 9h ce matin à l'hôtel Royal par Emmanuel Macron en personne. Valérie Gass, bonjour, vous êtes sur place pour RFI. Cette image, Valérie,
9: bonjour,
8: eh bien,
9: Gilles.
8: C'est tout un symbole, hein.
9: Oui, ça n'a rien d'anodin. Hein. Emmanuel Macron ne s'est pas contenté d'attendre Volodymyr Zelensky sur le tapis rouge. Il est sorti pour aller l'accueillir à pied en haut du jardin de l'hôtel Royal avant de redescendre avec lui en marchant devant les caméras. C'est un message qu'a voulu envoyer Emmanuel Macron en mettant en scène l'arrivée de Volodymyr Zelensky. Il lui a accordé un égard particulier auquel n'a pas eu droit hier Donald Trump, qui a été accueilli comme tous les autres dirigeants du G7 par le chef du protocole de l'Élysée. La discussion sur l'Ukraine a ensuite duré 1h30 ce matin. Donald Trump était bien là et selon une source diplomatique française, il y a eu une unité parmi les dirigeants sur 4 points. La reconnaissance de la souveraineté, de l'intégrité territoriale de l'Ukraine, de l'existence d'une dynamique en faveur de Kiev sur le terrain, de la nécessité de soutenir l'Ukraine avec des moyens par exemple de défense anti-aérienne et un accord pour mettre la pression sur la Russie, notamment par des sanctions sur le gaz et le pétrole. Le président Zelensky doit maintenant rencontrer Donald Trump en bilatéral et va rester à Évian jusqu'à la fin du sommet.
8: Merci Valérie Gass. en direct d'Evian pour RFI. La guerre en Ukraine donc domine les débats du G7, mais le Moyen-Orient est lui aussi très haut dans l'agenda. Donald Trump s'est félicité du protocole d'accord conclu avec l'Iran. Avancée positive pour son pays et pour la région, assure-t-il, même s'il reste de nombreux points à négocier avec Téhéran, notamment sur la question du nucléaire. Donald Trump l'assure, le détroit d'Ormuz sera complètement ouvert vendredi, jour de la cérémonie officielle de signature du protocole d'accord. De leur côté, des médias iraniens rapportent que 3 pétroliers et 2 cargos chargés de marchandises ont traversé cette zone jusque-là soumise au blocus naval américain. Alors que les détails de l'accord de paix n'ont toujours pas été rendus publics, la communauté internationale espère que cet accord cadre mettra fin au conflit sur tous les fronts. C'est en tout cas le vœu du Pakistan, le principal médiateur. Son rôle dans les négociations a été salué à travers le monde, mais le Pakistan a aussi vu son risque sécuritaire s'aggraver. Explication avec vous, Mélissa Barra.
4: Ah oui, Gilles, le Pakistan est passé d'un partenaire peu fiable pour Washington, vu comme proche des talibans évasifs sur la lutte contre le terrorisme, à un allié de premier rang capable, cette fois, d'apaiser les différends entre grandes puissances. Islamabad avait toutes les raisons de s'engager dans une médiation active entre les États-Unis et l'Iran dans ce conflit aux portes du Pakistan et dans lequel il paye un lourd tribut économique puisque 85% de ses hydrocarbures proviennent du Moyen-Orient. Pearl Pandya est spécialiste du Pakistan pour l'ONG ACLED qui recense les conflits dans le monde.
10: C'est une victoire diplomatique majeure pour le Pakistan, au-delà des considérations économiques ou sécuritaires. Il s'est fait un nom, une réputation sur laquelle on peut parier. C'est un succès pour ses dirigeants civils et militaires.
4: Un succès qui a un prix, celui des répercussions de la guerre sur son territoire. À Karachi, des manifestants chiites avaient pris l'assaut du consulat des États-Unis et des tensions se sont aussi ravivées à la frontière avec l'Iran.
8: Mélissa Barra du service international, merci à vous. Vous vouliez poursuivre peut-être et terminer.
4: Ben justement, sur cette frontière, retrouver la stabilité prendra du temps, pas sachant qu'il y a un autre conflit de voisinage qui occupe les autorités palestiniennes, pakistanaises, celui de l'Afghanistan.
8: Merci infiniment pour ces explications. Mélissa Barra, en direct dans ce journal, un mot encore des prix du pétrole. Il continue de baisser après les déclarations de Donald Trump sur la réouverture complète du détroit d'Ormuz vendredi, sans pour autant s'effondrer. Le prix du baril de Brent de la mer du Nord affiché ce matin, $81.
11: L'Afrique du Sud commémore le soulèvement de Soweto il y a 50 ans.
8: C'était le 16 juin 1976. Des milliers d'étudiants manifestaient contre une loi sur l'apprentissage en langue afrikaans, à langue de la minorité blanche à l'époque au pouvoir. Très vite, la manifestation s'était transformée en bain de sang. La police avait même ouvert le feu sur des enfants. Un vrai tournant dans la lutte anti-apartheid. Valentin Hugues, vous êtes sur place. Bonjour.
12: Bonjour Gilles.
8: Pour ces 50 ans, plusieurs événements étaient organisés, en particulier une grande marche dans des rues particulièrement symboliques de Soweto.
12: Oui, particulièrement symbolique parce que nous étions là où tout s'est passé il y a 50 ans. Seth Mazibuko, l'organisateur, a rappelé que les premiers coups de feu avaient éclaté juste ici, à ce coin de rue. Il avait 16 ans à l'époque du soulèvement de Soweto et au micro aujourd'hui devant quelques centaines de personnes, il n'a pas pu retenir ses larmes au moment de raconter l'horreur de voir des corps sans vie sur le sol. Cette violence inouïe, les jeunes présents aujourd'hui l'avaient bien en tête. J'ai échangé avec plusieurs étudiants de 13, 14, 15 ans, en uniforme d'écolier, qui me disaient sans leur courage, on ne serait pas là aujourd'hui. On a entendu beaucoup de merci, des merci adressés à cette génération qui a osé défier un pouvoir brutal et qui a participé à le faire chuter. Et puis parce que nous sommes 50 ans plus tard, les jeunes présents à la marche avaient aussi des messages sur leur pancarte. On lisait « Stop à la corruption, stop à la drogue, plus de liberté économique, plus de jobs ». En fait, cette marche, c'était vraiment comme une rencontre entre générations. Les vétérans de 1976 ont tenu à passer le flambeau avec l'idée que voilà, les anciens ont fait ce qu'ils avaient à faire, ils se sont battus, les anciens ont fait

0: De la Suède.
1: Ah, la Suède qui durcit sa politique migratoire dominée par l'extrême droite. Le Parlement vient d'adopter deux lois pour faciliter l'expulsion des migrants. L'une repose sur leur comportement, l'autre sur la délation de la part des fonctionnaires suédois. Muriel Paradon, ce durcissement est dénoncé par les organisations de défense des droits de l'homme.
0: En Suède, on l'appelle la loi des mouchards. Désormais, les fonctionnaires de plusieurs services publics seront tenus de signaler à la police et à l'agence de l'immigration les étrangers sans papier. Il y a certaines exemptions, comme les services de santé, mais le système est pernicieux et dangereux, selon Louise Bonneau, chargée de plaidoyer à PICUM, une organisation de défense des sans-papiers.
2: Par exemple, si une femme va accoucher d'un enfant, les sages-femmes vont devoir transmettre les informations relatives comme tout enfant, un nouveau-né à l'agence fiscale suédoise afin que l'enfant soit enregistré. Donc la sage-femme n'aura pas normalement ce devoir de signalement. Par contre, l'agence fiscale est tenue de signaler un parent, un enfant qui est sans papier. Donc du coup, rien que le fait d'avoir un enfant va faire qu'on aura quand même ce partage d'informations. Et ça fait que clairement, l'exemption accordée aux professionnels de santé ne constitue pas une protection réelle pour vraiment l'accès à la santé, dont dans cet exemple, une femme qui accoucherait.
0: Les migrants vivront désormais dans un climat de peur, dénonce les ONG. Surtout qu'une autre loi a été adoptée hier par le Parlement suédois. Elle permettra de révoquer les permis de séjour aux migrants en fonction de leur comportement. Il ne s'agit pas seulement d'éventuels délits, selon le texte, mais aussi de façon de vivre de ces migrants et de leur moralité.
1: Muriel Paradon.
3: La Coupe du Monde de foot, c'est le jour J pour la France et pour le Sénégal qui s'affrontent ce soir à New York.
1: Et dans le même groupe, la Norvège fera ses débuts contre l'Irak. À suivre aussi la nuit prochaine, cette fois dans le groupe J, les matchs Argentine, Algérie et Autriche, Jordanie. Avant les entrées en lice très attendues de la France et de l'Argentine, les derniers matchs ont réservé des surprises. L'Espagne surtout qui a buté sur le Cap-Vert 0-0. Et la Belgique a sauvé des meubles face à l'Égypte. Score final 1-1. À Los Angeles, les débuts sous haute surveillance de l'Iran ont été précédés de manifestations. Des centaines de membres de la diaspora s'étaient donné rendez-vous pour crier leur opposition à la République islamique. La sélection iranienne, la team Melli, affrontait la Nouvelle-Zélande. En outre, elle n'a pas été particulièrement soutenue par ses supporters sur place. Cédric De Oliveira.
4: C'était un match spectaculaire face à la Nouvelle-Zélande. Un duel conclu sur un nul 2-2, frustrant pour la team Melli qui a disputé cette rencontre dans de drôles de conditions. Plusieurs centaines de supporters de la communauté iranienne de Los Angeles, la plus importante au monde, s'étaient rassemblés devant le SoFi Stadium pour protester contre cette équipe nationale qu'elle considère comme l'équipe du régime toujours en place. L'hymne iranien a ensuite été sifflé par certains spectateurs et lorsque les journalistes présents sur place ont demandé à Ramin Rezaian, l'un des buteurs de la soirée, son ressenti sur la question, la réponse a été glaciale.
5: Vous savez, moi, je suis là pour répondre à des questions sur le football. Le monde entier sait de quoi est capable mon peuple et s'il y a un problème entre nous, cela ne vous regarde pas. C'est une affaire entre nous et nous allons la régler.
4: Thank you. Outre les sifflets, de nombreux fans se sont introduits dans le stade avec des drapeaux frappés du lion et du soleil doré, symbole de la contestation du régime. Décidément, peu de sérénité autour de la sélection qui doit déjà subir beaucoup de contraintes. Basée à Tijuana au Mexique, elle doit voyager la veille des rencontres pour rester le moins possible sur le sol américain. Le sélectionneur Amir Golanay a d'ailleurs dit en conférence de presse que l'Iran était l'équipe la plus maltraitée de toute la Coupe du Monde. Moins de récupération pour les Iraniens qui vont devoir reproduire le même type de voyage dès dimanche pour leur deuxième match.
1: Les prochains matchs de l'Iran, justement, contre la Belgique, puis contre l'Égypte le 27 juin. Cédric De Oliveira, merci. On vous retrouve dans une vingtaine de minutes pour l'avant-match France-Sénégal ce soir. Enfin, tennis, le retour annoncé de deux sœurs légendaires dans le temple de ce sport. On apprend que Serena et Venus Williams ont reçu une invitation des organisateurs de Wimbledon pour disputer ensemble le tournoi de double. 13h13 ici à Paris. Très bonne journée sur RFI. Tout de suite en compagnie d'Anne Gantner.
3: Merci Gilles Moreau, à tout à l'heure.
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3: L'actualité en Europe, au-delà de la réunion du G7 sur l'Ukraine dont nous parlions dans le journal, c'est la remise du prix Sakharov cette semaine au journaliste et opposant biélorusse Andrei Potchobout. Un moyen pour l'Union européenne de saluer son engagement pour la défense des droits humains, son action pour la liberté d'expression. Liberté d'expression de la minorité polonaise, en l'occurrence, qui lui a valu de passer 5 ans en prison dans son pays. Il en est sorti il y a quelques semaines seulement et il s'est confié à Sofia Katsenkova.
7: Un mois s'est déjà écoulé, mais il y a de vieilles habitudes de la prison qui ne disparaissent pas si vite. Ce n'est pas facile. Par exemple, se réveiller à 5 heures du matin. On nous réveillait tous les jours à cette heure-là, et au bout d'un certain temps, on s'habituait au fait de ne pas être libre.

0: d'être emprisonné. Vous savez, j'étais dans une cellule avec 23 personnes et il n'y avait qu'un mètre carré par détenu. Mais j'ai aussi été en isolement pendant un certain temps. Parfois, il faisait très chaud, il n'y avait pas d'air à respirer dans la cellule. Et il y avait aussi des moments où il faisait si froid qu'il était quasiment impossible de s'endormir.
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3: Et youpla boum, vous êtes bien à l'écoute de Radio Larzac et vous avez bien raison, il y a une nouvelle semaine qui démarre sur les chapeaux de roue. On a deux stagiaires cette semaine, Ben que vous allez entendre officier avec Clara derrière le micro et Oscar qui est en régie derrière avec moi qui regarde ce que font mes petites mains sur la console. Salut Clara, salut Ben.
4: Salut.
5: Salut.
3: Alors vous nous avez concocté un bon petit agenda des
4: c'est
3: familles.
4: Un bon cocktail d'infos très intéressantes pour ce début de semaine.
3: Yes. Super, et eh ben allez, c'est parti.

Les enfants de CP de l'école Jules Ferry ont participé à un projet artistique et culturel dans le cadre du prix de l'audace artistique, concours organisé par le ministère de l'Éducation nationale. Ils ont réalisé des cyanotypes, procédés photographiques anciens de couleur bleue. En cette année 2026, année du pastoralisme, les élèves de l'école Jules Ferry vous invitent à découvrir leur projet Bleu Patrimoine. Les photographies exposées aux côtés des cyanotypes réalisés par les enfants sont de Benoît Sanchez Matteo. C'est à entrée libre et gratuite dans le hall de la maison de ma région, place de la Capelle à Millau, et elle a lieu jusqu'au 3 juillet.

La compagnie Orageuse vient faire son spectacle Terrienne, les Ulysses au théâtre de la Fabrique. Une traversée contemporaine inspirée du mythe d'Ulysse réécrite à partir des mots, des gestes et des imaginaires des participants. Ici, Ulysse n'est plus un héros solitaire, mais une multitude de voix, un spectacle vibrant, profondément humain, où l'art devient un espace de rencontre, de dignité et de joie. Pour assister à ce spectacle, rendez-vous ce mardi 16 juin à 20h30 au Théâtre de la Fabrique à Millau. Soirée au chapeau dans la limite des places disponibles. Réservation par mail sur diforageuse@gmail.com.

L'exposition Jazz in BD s'installe à Millau à l'occasion de la 35e édition du festival Millau & Jazz. Portée par l'association Jazz In, cette exposition met en lumière ces deux formes d'art qui se complètent et se renforcent mutuellement, le jazz et la BD, qui partagent le goût de l'improvisation et de la créativité. Sous la direction de Jean-Paul Gambier, l'exposition réunit 25 affiches, 30 par 40 cm de la défunte revue Jazzman, autant de pochettes originales de vinyle 30 cm et une dizaine d'ouvrages, tous illustrés en mode BD. Le vernissage de l'exposition a lieu ce mardi 16 juin à 18h30 à l'espace Culture au jardin de la mairie de Millau. Il y aura également une présentation du prochain festival Millau & Jazz en vidéo.

venez participer à un atelier du collectif Snooze, mes règles, mon choix. Parce que les protections menstruelles peuvent coûter cher, nous vous proposons de venir fabriquer vos propres serviettes hygiéniques lavables. Maximum 5 places, pensez à vous inscrire à l'adresse collectivesnooze@gmail.com. Atelier réservé uniquement à toutes les personnes menstruées et c'est ce mardi 16 juin à 17h.

Venez participer à un atelier créatif, transformer des emballages en objets d'art ou du quotidien. Un atelier gratuit pour apprendre à donner une seconde vie aux déchets d'emballage en fabriquant un porte-monnaie, une jardinière, une mangeoire à oiseaux ou des œuvres artistiques. Cet atelier est mené par un intervenant du CPIE du Rouergue. Ces rencontres se veulent à la fois pédagogiques et conviviales. C'est ce mardi 16 juin à 17h30 au local de Écoterie à Millau.

Cette année encore, la Galerie du 11 accueillera les aquarelles et carnets de voyage de Daniel Castell. Ce sera l'occasion de la présentation d'un nouveau carnet de voyage portant sur 4 années passées en Iran à enseigner dans 2 petites écoles françaises de l'étranger. Une exposition à découvrir jusqu'au samedi 4 juillet, ouverte du mardi au samedi de 16h à 19h, ainsi que les mercredis et vendredis matin de 10h à midi à la Galerie du 11 à Millau.

Venez visionner Maos à Terra, documentaire brésilien. Un voyage au cœur du mouvement écologiste du sud du Brésil, berceau de la première foire d'agriculture écologique d'Amérique latine. À travers archives et témoignages, ce documentaire explore les enjeux de l'agriculture, de la santé, de l'alimentation et de la biodiversité. Une histoire de résistance, de transmission et d'espoir. Après la projection, vous aurez l'occasion de discuter avec des membres de l'équipe de tournage. C'est ce mardi 16 juin à 20h à la Chapelle des Pénitents à Nantes. Et c'est organisé par l'association Nantes Nature et Patrimoine.

Le CIDOM Aveyron vous invite à découvrir les coulisses du tri des déchets lors d'une journée portes ouvertes. Les visiteurs pourront suivre le parcours complet du tri sélectif, de la récupération des emballages et des papiers jusqu'à leur conditionnement, en passant par les étapes de séparation mécanique et la cabine du tri où œuvrent les valoristes. 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De 9h30 à 11h, de 11h15 à 12h45, de 14h à 15h30, de 15h45 à 17h15 et enfin de 17h30 à 19h. 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La réservation préalable est indispensable. Dans la limite des places disponibles, elle peut s'effectuer en ligne sur le site sidom-aveyron.com via le formulaire dédié ou par téléphone au 05 65 68 34 49. C'est ce mercredi 17 juin à l'horaire qui vous convient le mieux entre celles que j'ai dit juste avant.

0: Et youp la boum, c'est la fin de cet agenda de début de semaine. Merci beaucoup Ben pour ce baptême du feu. Merci Clara.
1: Merci Nico, merci Ben.
2: Merci.
1: Merci aux auditeurs.
0: Yes, et on se retrouve mercredi, jeudi pour un agenda de milieu de semaine.
1: Très bientôt en somme.
0: Oui, oui, c'est ça, ça va arriver très vite.
1: Ça va.
0: Merci, belle journée à vous.
1: Bisous.
0: Tenez-vous au frais, hydratez-vous, bisous.

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2: Au moment de la fête de fin d'année, vient l'heure des restitutions des projets d'éducation artistique et culturelle. Tous les élèves sur la scène ont bien fait signer à leurs parents le formulaire pour le droit à l'image et il est possible qu'au cours de tout le parcours, la question du consentement ne se soit alors posée qu'au moment de pouvoir être prise en photo ou filmée pour paraître notamment sur les supports de valorisation des actions menées auprès des partenaires. Si on les met au pluriel, les questions du consentement mériteraient sans doute mieux que d'en rester au niveau du formulaire que les professionnels de la culture font signer pour pouvoir exploiter leur image à celles et ceux qui les, elles, nomment les bénéficiaires sans d'ailleurs leur avoir demandé leur avis. Pour explorer différents enjeux du consentement dans la médiation musicale et tenter de les articuler, Métaclassique est installé à la Bibliothèque publique d'information pour accueillir Margot Lallier, qui est directrice du pôle Action culturelle du Centre de musique baroque de Versailles, Simon Bernard, qui est chef du pôle médiation et développement à la Maison de la musique contemporaine, et Thomas Corlin, qui est journaliste à la revue Mouvement et qui s'est vivement interrogé sur les situations critiques générées par un certain nombre de dispositifs participatifs. Et parce que les débats sociétaux se portent sans doute mieux quand ils entretiennent quelques contiguïtés avec les questions poétiques, il y aura une surprise poétique autour de la 42e minute de l'émission.

0: Extrait d'un concert en plein air, une restitution de fin d'année donnée en juin 2025 dans le cadre du festival Chant Libre au Parc du Mont à Aulnay-sous-Bois avec l'ensemble Sequenza 9-3 et le Créa d'Aulnay-sous-Bois dans Péra Péra, une danse grecque arrangée pour l'occasion par Alexandros Markeas. Bonjour Margot Lallier.
1: Bonjour.
0: Quand on parle des problèmes de consentement, on a tout de suite une espèce d'association d'idées. On pense lutte contre les VHSS, donc les violences et harcèlement sexistes et sexuels. Alors que la question du consentement les dépasse, enfin, n'est pas que à cet endroit-là.
1: Vous posez une question extrêmement complexe pour démarrer ces échanges, et tant mieux. Effectivement, la question du consentement, aujourd'hui, elle est immédiatement associée, et c'est bien normal, à la question des violences sexistes et sexuelles. La question du consentement, c'est aussi une question de rapport symbolique, de domination, de ce qu'on appellerait globalement les violences symboliques. Et à cet endroit-là, si ici ce matin nous parlons de l'éducation artistique et culturelle, il s'agit également de parler de la question de la domination adulte, c'est-à-dire un peu sur le modèle que vous énonciez en préambule sur le droit à l'image. C'est effectivement le seul endroit formel aujourd'hui où le consentement de l'enfant ou du bénéficiaire, de l'usager, où on pourra aussi parler de vocabulaire, mais où il est interrogé. Et donc je ne dirais pas que le consentement autour de la question des violences sexistes et sexuelles cache le reste, mais par contre il invite à s'interroger sur les différentes formes de consentement qui sont liées à la relation entre deux personnes, quel que soit leur lien hiérarchique, symbolique ou non. Et donc effectivement il y a la question du consentement du corps, le consentement de la présence, et il y a des métiers dans lesquels c'est évident. Aujourd'hui en pédagogie, quand on apprend notamment dans les pôles d'enseignement supérieur ou dans les formations au diplôme d'État pour les enseignants artistiques, on leur apprend la question du consentement du corps. Quand on dit aux professeurs, futurs professeurs de chant, on demande avant de toucher. Voilà, donc la question du consentement, elle est partout et elle est évidemment dans les relations de l'éducation artistique et culturelle.
0: Parce que sinon, on touchait sans demander l'autorisation.
1: Absolument.
0: Ouais, c'est ça. Je mettais un peu un soupçon sur le mot bénéficiaire dans l'introduction de l'émission, parce que en effet, quand on dit que, par exemple, dans le cadre scolaire, les enfants sont bénéficiaires d'un dispositif d'éducation artistique et culturelle, on peut se demander qui bénéficie à quoi. Enfin.
1: En fait, derrière le mot bénéficiaire, il y a aussi, à mon avis, cette question de dette symbolique liée à la gratuité. C'est-à-dire que les élèves bénéficient d'un dispositif subventionné, donc qui leur est offert. En fait, la question de la gratuité, c'est compliqué. Hein. Dire qu'un concert est gratuit, c'est faux. Un concert, c'est jamais gratuit. Il peut être offert au public, par contre. Mmh. Et donc là, on a cette question de offert aux élèves pour leur plus grand bien, pour le bien commun quasiment. Enfin, on en vient à ce type de discours aujourd'hui, hein, qui est aussi une question autour de la transmission d'une culture dominante, subventionnée, légale, légitime, etc. Et donc, là où je veux en venir, c'est que cette dette symbolique, elle crée déjà à cet endroit-là une dissymétrie dans la relation.
0: Quand
1: dissymétrie.

0: participatif. Et donc, notamment autour d'un projet dans la ville de Maurepas, au collège Louis Pergaud, qui est un collège de quartier politique de ville dans lequel on intervient depuis plusieurs années, on a mené une expérimentation pédagogique avec ce qu'on appelle nous la section baroque, qui est une classe artistique inclusive qui a pour particularité d'accueillir des élèves qui sont dans des parcours scolaires classiques ou non classiques, à entendre ici des élèves en enseignement adapté ou en dispositif Ulysse, qui sont des élèves en situation de handicap, et avec lesquels on a construit un guide d'accueil dans cette section. Alors ils sont là pour le coup parce qu'ils le souhaitent, hein. C'est un dispositif qu'on intègre sur le volontariat, donc ça biaise peut-être un petit peu les questions qu'on va aborder, mais eux l'ont appelé l'esprit baroque. Et dans l'esprit baroque, il y a cette question de les élèves, le groupe élève, le groupe classe décide de l'heure de la récréation, par exemple. Mmh. C'est eux qui décident du moment de la pause. Ils ont le choix de tutoyer leurs enseignants. C'est un espace qui a été autorisé par l'établissement d'essayer justement de gommer ces questions de domination et de relations descendantes. Et puis, ils ont une liberté totale ou quasiment totale sur la programmation de leurs activités, sous forme d'ateliers, de théâtre, de danse, de chant, d'art plastique, de cinéma, de tout ce qu'ils pourraient avoir envie de découvrir pour aller vers un moment de création collective en fin d'année. Ils font eux-mêmes les repérages dans le théâtre, décident des espaces qui vont être exploités, de la forme que va prendre le spectacle, et c'est un endroit d'expérimentation qui apporte à toutes et tous. En fait, je crois qu'un dispositif d'éducation artistique et culturelle réussi déplace tout le monde. On a beaucoup d'attentes sur l'impact qu'on a, que l'éducation artistique et culturelle a sur les élèves. On nous interroge beaucoup sur ces questions d'impact, de trajectoire, etc. Alors qu'en fait, je crois que c'est tout le monde que ça déplace, et au CMBV particulièrement, ça a profondément changé nos manières de faire comme opérateurs culturels et pas uniquement à l'endroit de l'action culturelle.
1: Oui, parce qu'il y a aussi la question de à quels idéaux sociétaux le médiateur ou la médiatrice consent précisément à participer. Simon Bernard, bonjour.
2: Bonjour.
1: La MMC, donc la Maison de la Musique Contemporaine, accompagne les ensembles musicaux dans la rédaction des projets. Il y a une attention spécifique portée aux mots là qu'on a véhiculés depuis tout à l'heure, bénéficiaire, volontariat.
3: Alors, oui, et progressivement et de plus en plus, même si c'est quelque chose qui n'est absolument pas intégré dans le logiciel artistique et des structures artistiques. C'est vraiment une mutation qui est en train de se faire, qui est difficile à intégrer. Ça fait partie de l'ensemble des sensibilisations qu'on porte vis-à-vis des enjeux de société, l'écologie, les questions de parité, de mixité, de diversité. Ça fait partie pour nous d'une vraie mission de service public de sensibiliser, d'accompagner les porteurs de projets, les structures artistiques sur ces questions-là. Après, en termes de vocabulaire, nous, on ne va pas parler de bénéficiaire. Enfin, c'est une vraie question, en fait, le terme qu'on voit employer pour désigner les personnes auxquelles on va s'adresser. Donc, dans une logique très droit culturaliste, nous, on va privilégier le terme de personne.
1: Que de public.
3: Que de public, puisque dans l'usage courant, c'est le terme de public singulier ou pluriel qui est employé. Et l'idée, c'est aussi de faire comprendre ce qu'il y a derrière cette notion de personne.
1: Alors, peut-être qu'est-ce qu'il faut déplier ce que vous entendez par droit culturaliste ? C'est-à-dire que vous avez tendance à penser que les droits culturels seraient donc une sorte d'alternative d'approche de ces questions-là à l'héritage du paradigme de la démocratisation culturelle.
3: Oui. Je ne vais pas forcément rentrer dans un grand descriptif des droits culturels, mais pour nous, c'est vraiment un renversement de la pensée de la place des acteurs culturels vis-à-vis, on va dire, de la population de manière générale. On ne va plus être dans une forme descendante ou d'ouverture à quelque forme artistique que ce soit. Et ce n'est pas uniquement une question, on va dire, de culture légitime, c'est-à-dire que n'importe quelle pratique de AC qui inclut que ce soit de la musique baroque, de la musique contemporaine, même aux esthétiques de musiques actuelles, se pose déjà dans une démarche de démocratisation. Je prends un exemple qui a été donné au colloque qui a eu lieu sur la médiation culturelle au mois de janvier, d'action au sein d'une SMAC, d'ateliers de rap au sein d'une maison de retraite, par exemple. Donc là, c'est une forme de démocratisation, d'une forme de pratique vis-à-vis d'un public ou d'une population qui n'y est pas habituée, dans une volonté de légitimation de cette pratique vis-à-vis de ce public-là. J'utilise à dessein ces termes, puisque ce sont ceux qui sont utilisés dans ce contexte. Donc effectivement, l'idée, c'est de renverser cette notion et de se dire que les acteurs culturels

0: N'ont pas plus de poids ni de légitimité que les personnes auxquelles on va s'adresser. C'est-à-dire que tout le monde participe de la culture à son endroit à partir de ses propres pratiques culturelles. Et c'est vraiment difficile parce que ça demande pas seulement un changement de position, mais une vraie déconstruction de nos propres postures, en fait, de légitimité d'acteurs culturels, et encore plus quand on est dans les esthétiques classiques, subventionnées, musique contemporaine, baroque, etc.
1: Est-ce qu'on peut poser la question de consentir ou non à une musique? Parce que tout l'intérêt de faire de la médiation musicale, c'est précisément d'amener vers des musiques auxquelles potentiellement on ne consent pas tout de suite ou encore ou facilement.
0: Il y a la question, enfin, en préparant cette émission, je vous avais donné cette métaphore culinaire. Quand on aborde une culture gastronomique qui nous est inconnue, soit on le fait seul et donc on est dans une découverte complètement autodidacte, avec ce que ça peut avoir de heurts, de révélations, d'épiphanies ou de chocs, et on peut aussi avoir la forme initiée avec quelqu'un qui a plus ou moins d'expérience de cette culture culinaire et qui va ou pas vous orienter vis-à-vis de l'appréciation, donc soit en vous influençant sur des préventions qu'elle peut avoir sur le côté épicé, doux, suave de cette nourriture, ou au contraire vous laisser faire cette propre expérience, mais essayer de vous accompagner dans l'expression et l'intégration des émotions, des sensations que vous allez avoir. Et donc nous, on est plutôt dans ce glissement entre la prévention, ce qui est quand même la démarche habituelle, surtout quand on parle de musique contemporaine. Attention, c'est bizarre. Attention, ça fait peur. Attention, c'est déstabilisant, parce qu'on sait aussi que ce sont les réactions qu'on a de manière usuelle encore vis-à-vis de ces esthétiques. Et à l'inverse, c'est laisser la personne faire sa propre expérience avec parfois la déstabilisation que ça induit. Je dis, pourquoi cela te fait ça? Qu'est-ce que ça te fait exactement?
1: Voici l'extrait d'un tube de la démocratisation de la musique classique qui est censé faire peur.

0: Le moment de la confrontation du loup et des chasseurs dans Pierre et le loup de Prokofiev, est-ce qu'on peut attendre des enfants qu'ils consentent à avoir peur avant le spectacle? Parce que là, on a le cas d'un moment qui voudrait donner envie d'aimer se faire peur, enfin...
1: Je dirais que pour moi, l'important, ce n'est pas d'influencer dans un sens ou un autre, mais de laisser aussi la personne ressentir les choses telles qu'elle va les ressentir et de la laisser les exprimer de la manière dont elle va ou pas les exprimer. Et où elle veut ou pas les exprimer. C'est là où on arrive peut-être à la question du consentement. Et donc notre endroit, mais encore une fois, c'est un vrai travail puisqu'on n'est pas habitué, puisqu'on n'est pas formé à faire ce travail-là de presque psychologique, hein, d'écoute simplement. C'est-à-dire qu'on est plus dans l'incitation à l'écoute, mais nous, en fait, quelle est notre posture d'écoute vis-à-vis des ressentis des autres?
0: En mai 68, il y avait l'atelier populaire ex-école des Beaux-Arts qui avait fait ce slogan « Je participe, tu participes, il participe, nous participons, vous participez, il profite ». Il y a toujours cette asymétrie, Margot Lallier, quand on parle participation entre qui participe et qui profite.
2: La première question qui me vient, c'est qui sont ils profitent, et je peux l'entendre de deux manières différentes, c'est-à-dire à la fois profiter de l'instant et de ce qui est en train de se passer dans la découverte d'une œuvre ou d'un objet culturel quel qu'il soit d'ailleurs, hein, parce qu'ici on parle médiation de la musique, mais en réalité tous les champs de la culture sont concernés par cette question de la médiation et bien sûr de la question du consentement. Donc il y a profiter de ce qui est en train de se passer ou pas d'ailleurs, puisque sur la question du consentement et notamment dans les publics scolaires qu'on aborde ce matin, le fait d'être présent suffit-il à dire qu'on a consenti? Le groupe classe est un groupe captif, comme on dit, hein, dans le jargon du métier, les groupes captifs et non captifs, c'est-à-dire est-ce qu'on a pris un billet pour venir ou est-ce qu'on nous a inscrit parce qu'on est un groupe?
0: On ne consent pas la même chose.
2: Et on ne consent pas la même chose. Et puis il y a la question de du consentement dans la durée, c'est-à-dire qu'on peut être d'accord au départ et puis ne plus être d'accord ni pour être là, ni pour profiter de ce qui est en train de se passer. Voilà, il y a profiter de quoi et à quel moment et sur ce que disait à l'instant Simon Bernard sur la question des émotions dans le champ lyrique, c'est toujours très étonnant parce que souvent la première réaction c'est le rire, mais pas le rire qui moque, c'est le rire de voir le corps se déformer comme les corps des sportifs. Madame, comment ça se fait que vous chantez si fort sans micro? La gêne aussi, quelque chose qui parle de la pudeur et qui peut remettre en question ce consentement qui est accordé a priori et qui pourrait se réinterroger a posteriori. Et donc ça pose aussi toutes les questions techniques de comment est-ce que le médiateur, la médiatrice organise ce moment de médiation pour que ce refus, s'il arrive, puisse être entendu, accepté, organisé techniquement aussi. On ne peut pas sortir un élève d'une classe si facilement que ça.
0: Oui, qu'il y a aussi une logistique du refus, quoi. Enfin,
2: voilà, c'est ça. C'est-à-dire que pour profiter, voilà, c'est là où je veux en venir, merci. Pour profiter, il faut une certaine logistique du refus et du moment qui n'est pas toujours possible et qui doit se réfléchir. Et puis, il profite, dans ce slogan, je l'entends aussi, qui profite du crime.
0: Oui, c'est ça.
2: Vous voyez un peu ce que je veux dire, c'est-à-dire à l'endroit politique aussi.
0: À qui ça profite vraiment,
2: à qui profite le crime, exactement. Ouais. Et donc, tout de suite, ça m'emmène sur la question de la récupération du message. C'est-à-dire la médiation comme outil institutionnel de légitimation d'un projet culturel ou d'une institution. Et donc, à quel point... les politiques culturelles et les directions culturelles profitent de ces dispositifs pour en faire un message institutionnel qui parfois manque à mon avis de sincérité et qui se voit le plus quand les seuls indices de démocratie, de droit culturel se situent à l'endroit de la médiation et nulle part ailleurs dans l'établissement, par exemple.
0: Et sur des critères souvent quantitatifs.
2: Et absolument sur des critères quantitatifs d'impact, etc.
0: Bonjour Thomas Corlin.
3: Bonjour.
0: Vous écrivez dans la revue Mouvement et vous avez écrit dans la revue Mouvement en 2020 un article qui s'intitule « À la merci de l'artiste » qui est un article très fouillé qui portait un regard critique critique sur les situations ou la participation du public dans certaines propositions théâtrales, bah, précisément, joue avec la ligne rouge.
3: Alors effectivement, d'abord j'aimerais bien rebondir sur, avant qu'on rentre dans les dispositifs artistiques eux-mêmes, parce qu'il y a beaucoup de choses qui sont dites là. Je vois qu'on s'interroge tous ici sur des questions de posture depuis l'endroit de l'institution culturelle et qui se rattache à plusieurs choses. Et alors là, je décalerai sur un autre article que j'avais écrit qui était sur la question de, justement, des médiations culturelles, notamment après les résultats des élections, enfin après chaque résultat d'élection en général, quand les votes penchent trop vers le RN, en général on se tourne vers les milieux culturels et puis on leur dit qu'est-ce que vous foutez en fait dans les zones rurales par exemple où ça a beaucoup voté RN. Et j'ai régulièrement discuté avec des programmateurs dans ces lieux-là qui s'interrogent beaucoup aussi sur cette posture. Donc là, bon, j'élargis à la question musicale mais aussi à la question théâtrale, à tous les lieux culturels. Et il y en a beaucoup qui se demandent, déjà, il y a le concept bourdieusien de la culture légitime, en fait. Qu'est-ce que ça veut dire d'amener à des publics qui, soi-disant, n'auraient pas quelque chose? Donc déjà, ça part avec des roues carrées. Quand comme ça, on se présente auprès d'un public, et pas seulement adolescent, pas seulement scolaire, on rentre aussi sur les adultes, ce qu'on appelle on a beaucoup de termes, des publics éloignés, comme on dit. Donc déjà, là, il y a un souci. Il faut aussi se rappeler que dans l'historique des médiations culturelles, qui part d'une très bonne intention, et on le sait très bien, c'est depuis les années Jack Lang, etc. Il y a eu un certain nombre de dérives, par exemple, on sait qu'il y a des associations culturelles qui en avaient ras-le-bol de voir débarquer des théâtres, etc., en train de leur dire, grosso modo, remplissez nos salles, en fait. C'était aussi ça le problème. Mais la question de arriver vers des gens et présupposer en fait qu'ils n'ont pas quelque chose, tout le monde a des pratiques culturelles, quelles qu'elles soient, surtout aujourd'hui, je veux dire, avec réseaux sociaux, etc., tout le monde écoute de la musique. Et on y reviendra peut-être, d'ailleurs, parfois, ces publics soi-disant éloignés ont accès à des choses extrêmement qualitatives par leurs propres canaux, etc. Bon, on y reviendra peut-être, mais aussi je veux bien aussi signaler un très bon ouvrage de Marjorie Glas qui a parlé justement de comment est-ce que l'art se sépare du peuple. Et elle remonte un petit peu, bon alors évidemment c'est sujet à débat, mais elle remonte en fait à l'histoire des maisons de la culture des années 60, en fait au début de l'époque Malraux. Et après il y a eu une séparation quand il y a eu une professionnalisation de l'ingénierie culturelle dans les années 70, et puis après avec les années Jack Lang, où en fait il y a eu c'était plus finalement le politique en soi qui importait dans les programmations, mais l'artistique. Et là, il y a commencé à avoir une sorte de séparation qui nécessitait d'avoir une médiation culturelle. Comment est-ce qu'on a créé la médiation culturelle? Comment ce besoin-là s'est créé? Et pour elle, pour Marjorie Glas, qui est sociologue, elle pense qu'il y a aussi un petit peu un indice de ce côté-là. Alors après, sur la question des dispositifs participatifs, en fait, l'article que j'avais fait en 2020 était là-dessus. Alors, il y a beaucoup de choses à dire, puisque là, on rentre à l'intérieur d'une proposition artistique. Et il y a beaucoup de choses... Alors, je ne sais pas si on va donner des exemples.
0: On peut,
3: David,
0: bien sûr.
3: Je sais pas par lesquels commencer, en fait. Déjà, il faudrait peut-être un petit peu que tout le monde se dise, est-ce que tout le monde se représente à peu près ce que c'est, parce que là, on bascule dans les arts vivants, donc dans des formes performatives. Est-ce que tout le monde a à peu près une idée de ce que c'est que, en fait, des formes performatives?
0: Qui questionne un peu la norme sociale à l'œuvre.
3: Alors, il y a ça, mais surtout dans ce que ça implique. C'est-à-dire, véritablement, la participation du public, si je puis m'exprimer ainsi, des arts vivants. Ça existe depuis les années 60, quand on a commencé à décider de faire participer le public comme ça. Ça peut être dans la rue, ou bien ça peut être au sein d'un dispositif théâtral dans une salle, ou ce genre de choses. Donc après, on a des choses qui sont ça peut être tout à fait inoffensif, comme par exemple, demander aux gens de faire des trucs tout à fait inoffensifs, enfin au public de faire des choses tout à fait inoffensives, jusqu'à des dispositifs, on va dire, plus confrontational, comme on dirait en anglais.
0: Prenez des exemples, je sens que vous avez besoin.
3: Je pense que si vraiment on va dans les exemples les plus brutaux, bien sûr, on peut penser à Orlan ou bien à d'autres artistes, à Valier Export, qui était cette autrichienne, qui en fait faisait toucher sa poitrine à des mecs dans la rue, ce genre de choses. Bon, là, on est vraiment dans le violent. Voilà. On va plutôt basculer donc aujourd'hui à des tonnes de pratiques, donc il va y avoir des choses qui sont très. Évidemment, j'ai pas d'exemple inoffensif pour le moment, mais on est plus dans l'esthétique du soin, par exemple. Ça va être des repas collectifs ou bien des choses très. Très délicate. Voilà, par exemple, là, récemment, j'éditais une critique. Il y a une artiste israélienne qui fait participer le public pour tenir des fils et justement faire dépendre, en fait, sa danse elle-même de la façon dont le public va tenir les films. Après, il y a des choses qui sont beaucoup plus critiques. Je vais parler d'un exemple que je mentionnais d'ailleurs dans cet article. D'ailleurs, c'est un musicien expérimental, de musique expérimentale qui s'appelle Matine, qui fait des très bonnes choses en noise. Et il est parti, c'était pendant la documentaire. C'était en 2016. Je pense que c'est vraiment un des exemples les plus hardcore que je puisse amener. En fait, ça s'appelle social dissonance sociale. Donc déjà, on comprend un petit peu où est-ce qu'il veut en venir. On met les gens dans une salle. En fait, ils sont filmés en direct c'est retransmis en ligne. On n'explique pas vraiment aux gens ce qu'ils vont faire. Alors on voit qu'il y a des pupitres et on leur dit juste, bon, ben, si vous voulez sortir, vous pouvez sortir. Des performeurs arrivent qui sont plus ou moins des animateurs, mais ils ne sont pas vraiment des animateurs non plus. Ils se mettent à faire des choses sans donner aucune directive. Et ils font des choses très banales. Hein. Par exemple, ils enlèvent leurs chaussures ou bien ils vont faire un geste ou un truc comme ça. Et en fait, ils se rendent compte que par un réflexe pavlovien, le public va se mettre à faire les mêmes choses en fait. Et donc, bon, il y a nécessairement un élément d'un piège, hein, j'ai réussi à lui faire dire. Donc là, c'était la Documenta qui était à Athènes cette année, mais il y avait eu aussi un volet en Allemagne, à Kassel. Et en fait, les gens, au bout d'un moment, se sont mis à faire des trucs de plus en plus hardcore, c'est-à-dire que quand les performeurs se mettaient, par exemple, à cracher par terre, des gens allaient le refaire, et il y a eu une séance, et d'ailleurs, j'y étais, en fait, pourtant, il y en a eu des centaines, où il y a un des performeurs qui a fait un salut nazi, ben, il y a des gens qui ont fait des saluts nazis. Et à la fin, donc les 10
0: années. C'est un peu un effet Milgram, en fait.
3: C'est totalement un test de Milgram, qui était le fameux test à l'époque. Ouais. Où en fait on voulait voir un petit peu la docilité du public quand tu avais une sorte de corps d'autorité qui proposait de se livrer à une expérience. Et puis voilà, parce qu'il y a toujours ce cadre de l'expérience aussi. Et en fait, à la fin, enfin moi je me souviens que donc sur les 10 dernières minutes, les performeurs disaient tout simplement, s'adressaient au public en disant « Pourquoi vous avez fait ça ?» Ce qui est hyper violent. Voilà.
0: Là, on est dans l'expérimentation sociale.
3: On est complètement dans l'expérimentation psychosociale.
0: En prétend donner une leçon au public en testant son propre comportement, il y a quelque chose comme ça.
3: Alors, la manière dont Matine, donc cet artiste basque, espagnol basque, enfin en tout cas la façon dont il justifiait le projet, et d'ailleurs lui-même disait qu'il ne savait pas jusqu'où ça pouvait l'amener. C'était qu'il voulait savoir comment est-ce que. Évidemment, hein, tu vois, il expliquait que ce n'était pas un feel-good show. Enfin. C'est un petit peu comme l'ouvrage de Joël Chapoutot, Joachim Chapoutot, je ne sais plus comment il s'appelle. C'est
1: Johann Chapoutot.
3: Ouais, Johann Chapoutot qui disait c'est libre d'obéir en fait. Voilà, c'était un petit peu, c'est une démonstration par une forme de violence de la soumission. Mais pour lui en fait, il considérait que c'est comment est-ce qu'on peut jouer, donc social dissonance pour lui, c'est comment est-ce qu'on peut jouer d'un public comme d'un instrument. Il le justifiait comme ça, c'est-à-dire vraiment je disais à un performeur, alors bien évidemment il y a ce côté de... Comment est-ce qu'on joue, c'est-à-dire se jouer. Donc il y a une situation d'autorité, il y a une situation de tout. Mais après, est-ce que des gens partaient? Il y a des gens qui sont partis, mais peu. Et en Allemagne, il y a des gens qui ont pété le matériel. Il y a très peu de matériel, là, ça les vide.
0: Ouais. Voilà. Mais ça interroge aussi ce que vous appelez une espèce de montée de la tendance expérientielle. Alors il y a quelque chose de très cocasse, c'est que dans le numéro de Mouvement, vous avez publié ce texte. En face de la deuxième page de votre article, il y a une pub pour L'expression du tigre face au moucheron, qui est une création de la compagnie Risette, mise en scène par Daria Lippi au Nest Théâtre, donc en mars 2020, avec pour punchline, les acteurs et spectateurs sont invités à s'observer eux-mêmes dans ce théâtre devenu laboratoire scientifique.
3: Oui, j'avais trouvé ça très très drôle à l'époque. C'était pas qu'il y avait la main sur la pub, mais j'ai trouvé, enfin, je pense que c'était un hasard, ou alors peut-être qu'ils se sont fait une petite blague au service.
0: Non, mais c'est la preuve que la tendance est là.
3: La tendance est tout à fait là. Et elle est, en fait, on peut la lire à plusieurs endroits. C'est aussi, alors là, bon, c'est peut-être un sujet plus vaste, c'est peut-être qu'on s'éloigne, mais effectivement, aujourd'hui, il y a une tendance à l'expérientiel dans la culture populaire. C'est-à-dire, déjà, par exemple, on sait qu'Airbnb propose des expériences à leurs utilisateurs. C'est pas seulement on loue un truc, c'est par exemple on peut faire quelque chose.
0: L'Opéra Paris propose des escape games.
3: Voilà, il y a cette tendance. On a un besoin, on est accoutumé à l'interaction déjà. C'est-à-dire les gens s'ennuient s'il n'y a pas déjà, on peut pas faire quelque chose, on peut pas avoir une sorte d'un retour en fait direct avec ce qu'on peut faire. Et une certaine catégorie d'expériences, de dispositifs dans les arts vivants peuvent utiliser ça. Alors bien sûr, il y a une manière créative de le faire et une manière aussi très, on va dire, putassière de le faire. Certains aussi l'utilisent à des fins critiques aussi, parfois de façon un peu brutal, il est vrai, mais il y a aussi des façons de détourner on y reviendra peut-être, mais il y a des façons de détourner cet outil-là. Il y en a beaucoup qui se méfient justement, et ça c'est intéressant, il y a un collectif flamand qui a fait des expériences extrêmement brutales à une époque, et qui aujourd'hui d'ailleurs essaie de faire des choses très douces, et qui se plaignait au bout d'un moment de voir, bon, ils sont devenus un peu connus, et en fait ils se sont rendus compte qu'il y avait une partie du public qui en fait, bon voilà, qui les connaissait, mais qui s'attendait justement à ce qu'il se passe quelque chose, enfin qui venait là un petit peu comme une sorte d'atelier, pas de défoulement on va dire, mais en tout cas qui s'attendait à ce qu'il y ait beaucoup d'interactions. Et en fait, ils se prenaient à leur propre jeu, ces artistes-là. Ils disaient, non, mais attendez, stop, on n'est pas là pour... c'est pas un atelier de défoulement, quoi, voilà.
0: On a l'impression que là, qu'on explore le bout du cadrage émotionnel du public avec ces expériences que vous nous racontez, Thomas Corlin. On va écouter une pièce qui s'appelle N34 d'Elisabeth Angot, enfin du moins un extrait qui se trouve être Superphonique 2025. Vous allez nous expliquer ce qu'il en est, Simon Bernard, et comment est-ce qu'on prépare des élèves à l'écoute d'une telle œuvre.

0: N34 s'intitule N34 pour une raison pas du tout mystérieuse quand on sait que c'est la 34e œuvre composée par Elisabeth Angot et qui a donc été choisie notamment par le comité de sélection des Superphoniques 2025. Est-ce que ce comité de sélection, donc il s'agit de choisir des œuvres qu'on va proposer à tout plein de lycéens, est-ce qu'il fait attention ce comité à des œuvres qui ne heurtent pas trop potentiellement la sensibilité du jeune public?
1: Alors je vais parler sous le contrôle de Margot Lallier qui fait partie du comité de sélection.
0: Ah, oui.
1: Superphonique, donc elle pourra donner son point de vue de l'intérieur du...
0: Qui sera fait différent.
1: Voilà, du processus. Ouais. Nous, effectivement, on a une vision qui est un petit peu plus large puisque pour recontextualiser, les Superphoniques, donc, qui s'appelait jusqu'en 2023 le Grand Prix Lycéen des Compositeurs, et un dispositif calqué, on va dire, sur le prix Goncourt des lycéens pour la musique contemporaine. Et donc son but, c'est de faire découvrir, sensibiliser, initier, slash, la musique de création aux élèves de lycée et de collège depuis voilà, quelques années. Le dispositif a 27 ans maintenant, hein, donc c'est un certain âge. Et le principe, par contre, c'est que des compositeurs et des compositrices d'aujourd'hui candidatent avec une œuvre. Un comité de sélection définit la sélection qui sera proposée aux élèves, qui ensuite, dans le cadre de leur cours de musique essentiellement, parce que ce sont des professeurs d'éducation musicale qui participent, la tâche de découvrir les œuvres, de travailler dessus et de rencontrer un ou une des compositeurs, compositrices qui participent. Donc sur la question du choix des œuvres, est-ce que on a côté Maison de la Musique Contemporaine, on n'oriente pas du tout. C'est vraiment la liberté du comité de sélection. Ce qu'on constate, c'est que, en tout cas ces dernières années, il y a une volonté de proposer aux élèves des sélections qui présentent des œuvres différentes de celles auxquelles ils peuvent être habitués. Mmh. Il y a vraiment une volonté de les confronter. Alors peut-être que le terme est un peu fort, mais en tout cas de les mettre en présence d'œuvres de musique, de création qui vont un petit peu gratter l'oreille, qui ne vont pas forcément les séduire et qui ne vont pas forcément les emmener vers des territoires, pour dire simple, séduisants, accessibles. Voilà. Même ces termes-là sont discutables parce que ça dépend de plein de paramètres.
0: Oui, parce que tout l'intérêt de la médiation musicale, c'est précisément quand même d'aller vers des répertoires qui sont de fait nécessiteux de pédagogie, qui sortent du mainstream et qui donc peuvent en effet heurter la sensibilité. Et donc là, les questions de consentement peuvent être mises en balance avec ce que l'esthétique implique de contact avec l'altérité.
2: Peut-être pour aller, non pas en faux de ce que vient de dire Simon, mais ajouter un point de vue. Ce que je constate, moi, à l'intérieur de ce comité de sélection, auquel je participe depuis plusieurs années maintenant, c'est le soin apporté à donner à entendre aux élèves des œuvres d'une excellente qualité. C'est-à-dire que les personnes qui sont en charge de cette sélection ont bien compris, je crois, que la rencontre ne se fait des fois pas deux fois. C'est un sujet que nous, on porte beaucoup aussi au CMBV, de se dire, il faut être très exigeant sur la qualité artistique quand on emmène ses œuvres auprès d'un public qui n'est pas immédiatement acquis au répertoire, parce que on n'aura peut-être pas de chance de les avoir. Ça nous est arrivé d'ailleurs au CMBV d'emmener des élèves sur un concert commenté. Ils n'ont pas aimé. On les a retrouvés plusieurs années plus tard dans d'autres endroits locaux de la ville. Et ils étaient complètement en opposition avec l'idée d'aller dans le théâtre de la ville, parce que la seule chose qu'ils avaient entendue, c'était ce concert auquel on les avait amenés, et que ça leur avait pas plu du tout. J'adore raconter les échecs de médiation, parce que c'est aussi de cette façon-là qu'on est dans une sincérité et dans une réalité. Et donc je pense que sur cet endroit-là du concert commenté, on l'a pas bien préparé, ils n'ont pas consenti, on s'en est pas assuré, il y avait pas de dispositif pour en sortir, il y a pas eu de moment après pour discuter, et ça les a impactés fortement sur plusieurs années. Et ça, c'est important.
0: Mais si le j'aime pas devient un blocage, est-ce que c'est pas parce que la promesse implicite de la médiation a été, vous allez voir, il va y avoir choc esthétique, et peut-être est-ce que au lieu d'enfermer les enfants à qui on fait écouter la musique contemporaine dans est-ce que vous aimez ou pas, faudrait peut-être aller vers des dispositifs pluralistes où on leur fait écouter précisément des répertoires, des musiques d'esthétique qui se frottent entre elles.
1: Oui, après, le dispositif tel qu'il est, il est dédié à la musique de création qui est déjà assez variée.
0: Mais à l'intérieur même de la musique de création, il peut y avoir friction, ouais.
1: Effectivement, c'est, je prends un exemple. Cette année, on a une professeure qui participe depuis bien 10-15 ans et qui engage ses élèves sur les 3 années de lycée, donc seconde, première, terminale. Et elle nous fait en retour que ses élèves de terminale, donc ont déjà 2 années de sélection derrière, donc c'est la 3e, lui faisait la remontée que, moi, au fait, bon, cette année, c'est pas très intéressant, quoi. Tout se ressemble un peu. Ça ressemble à ce qu'ils ont déjà entendu les années précédentes. Et c'est aussi une difficulté du comité de sélection de se dire, bon, on s'adresse à des élèves qui ont parfois, c'est leur première approche, ce que disait à l'instant Margot, la première et la seule approche de la musique de création. Et d'autres, bon, bah voilà, ils baignent dedans parce que ça fait 2 ans, 3 ans ou plus qu'ils sont dans la découverte de dispositifs. C'est difficile pour nous parce que, comme le dispositif est national, nous, on ne peut que transmettre ces sélections-là. Et après, c'est aux professeurs d'accompagner avec les outils qu'on leur donne cette découverte, ce choc. Et on n'a pas vraiment de prise dessus. On ne sait pas si ils font des écoutes à l'aveugle, comme c'est le cas d'ailleurs pour le comité de sélection.
0: Faudrait pas en arriver à ce que les lycéens croient que superphonique est un style musical.
1: C'est une bonne question. On n'a jamais eu cette remontée-là. Le fait est que, pour peut-être boucler sur la question de la démocratisation qu'on abordait en début d'émission, quand on parle de renouvellement des publics, voilà, faut prendre acte que ces milliers d'élèves ou dizaines, centaines de milliers d'élèves qui participent depuis 27 ans ne remplissent pas aujourd'hui les salles de concert de musique contemporaine. Voilà. Donc ça montre aussi les limites d'un dispositif comme celui-là.
0: Auquel on fait peser précisément aussi le devoir de renouveler les publics et le fait qu'on colle comme ça dans certaines institutions, dont la vôtre, d'ailleurs médiation et développement du public, est peut-être un peu curieux.
1: Oui, alors d'ailleurs, ça fait partie des discussions en cours pour réduire l'intitulé du pôle à médiation en tant que telle, puisque effectivement, la mission de développement des publics n'a jamais vraiment été une vraie problématique, tout simplement par le constat et la lucidité que le secteur de la musique contemporaine ne connaît pas de renouvellement des publics en dehors de, c'est une certaine classe d'âge, c'est une certaine catégorie socio-professionnelle qui se renouvelle à peu près tout le temps, mais il n'y a pas de vraie ouverture vers une diversification des publics comme on peut l'avoir dans d'autres esthétiques.
0: Margot Lallier, l'ouverture, elle suppose aussi de savoir qui on est et où on est. Vous posez l'enjeu de sortir de la vision de 4 femmes blanches de 20-35 ans qui pensent des contenus pour derrière le RER. C'est comme ça que vous vous représentez de fait le pôle médiation, enfin action culturelle du CNBV.
2: Je vous remercie David de reprendre cette expression que j'ai utilisée lors de notre préparation.
0: Oui.
2: Cette question de qui nous sommes, d'où nous sommes situés, elle est fondamentale pour déjouer autant que possible les biais qui nous amènent à reproduire ces schémas de domination, de culture légitime et tous les sujets qu'on aborde depuis le début de cette émission. Récemment, on accueillait une jeune personne au CMBV qui disait « mais en fait... ici, les personnes racisées, elles sont que sur les murs des bureaux de l'action culturelle, puisque nous avons dans nos bureaux une exposition photo avec des jeunes gens issus des territoires sur lesquels on travaille autour de la ville de Trappes, et effectivement avec des jeunes gens racisés. Et donc c'est une alerte que l'on se donne à nous-mêmes dans l'équipe du pôle action culturelle, médiation et public, puisque c'est le terme complet, de se dire attention, pourquoi on le fait, pour qui on le fait, d'où on le fait, qu'est-ce qu'on a envie de dire, qui en bénéficie, qu'est-ce qu'on apporte, qui profite de quoi, etc., etc. Et de se dire qu'on est dans une position située et qu'on doit en avoir conscience au moment de programmer nos actions pour ne pas être effectivement 4 personnes blanches dans un bureau qui sont en train de penser ce qu'il y a de mieux pour les autres. Je rebondis à cet endroit-là sur ce que disait Thomas tout à l'heure sur la question politique. Vous comprenez bien que travailler la médiation de la musique baroque à Versailles, à l'horizon des présidentielles qui vont arriver, nous avons un devoir citoyen, civique, de nous poser ces questions-là à l'heure où la récupération sera très facile. Et là, j'appelle les auditeurs, auditrices à lire le texte, l'excellent texte de Jean-Michel Lucas sur l'insincérité de l'éducation artistique et culturelle. D'aucuns sachent que c'est un de mes dadas en ce moment, mais de dire que si les dispositifs d'éducation artistique et culturelle mettent tout le monde d'accord, le fameux 100% EAC d'un bout à l'autre de l'échiquier politique, c'est bien qu'il y a un problème dans le dispositif lui-même.
0: Et c'est un consensus suspect, donc.
2: Absolument.
0: Parce que consensuel. Pendant ce temps-là, la 42e minute de l'émission est passée, au cours de laquelle je vous avais promis une surprise. Il s'agit de l'intervention de Justin Valli dans le cadre du séminaire de l'HESS Modélisation des savoirs musicaux relevant de l'oralité. C'est enregistré le 8 janvier 2025 à la salle Stravinsky à l'invitation de Marc Chemillier. Justin Valli est un sitariste de Madagascar. Il joue de la sitar en bambou et il décrit un processus de demande de consentement auprès du bambou pour devenir un instrument.
3: C'est toujours le principe, hein. C'est vraiment... c'est toujours... Ils ont utilisé le marwan ou la vali dans une sorte de trombe, par exemple. Les trombes, c'est pour appeler les esprits, pour essayer de vivre avec les ancêtres, avec tout ça. Et donc, c'est pour cela que le bambou sont creux. Et c'est à l'intérieur, et c'est là qui est très important, comment pour capter la sonorité. Moi, quand j'ai cessé de mes bambous dans l'est de Madagascar, dans la forêt, c'est vraiment, je le sens tout de suite par rapport à son sonorité. En fait, le bambou, il est, quelquefois, moi, j'ai l'impression qu'il y a des bambous qui ne veulent pas tout de suite être coupé. Il dit non, il faut attendre un petit peu, voilà, etc. Et tout ça. Il y en a qui sont prêts, voilà, parce que ils vont commencer leur deuxième vie pour donner des mélodies, de l'harmonie pour le monde entier, voilà. Et c'est très important, ça, c'est le au respect de la nature, parce que et chaque fois quand on fait les bambous, il fallait toujours faire les cérémonies, il faut faire ramener des rhum, ramener du miel, ramener des trucs, faut demander les bénédictions de la terre chaque fois quand je coupe des bambous à Madagascar, et la bénédiction de la forêt, et je trouve ça c'est génial, et aussi c'est très écologique parce que les bambous ça pousse partout en 6 mois. Et donc, c'est pour éviter de couper tous ces bois de roses, bois de palissandre, pour déforester Madagascar. C'est très important aussi d'utiliser les bambous. Voilà, parce que nous avons quand même vraiment un danger hein, par rapport à tout ce qu'on a avant avec Madagascar, avec toute la biodiversité.

0: Thomas Corlin, est-ce que la question du consentement pourrait devenir une thématique dans la médiation musicale? Parce que écouter un instrument du point de vue du consentement que son instrumentiste a pu demander à prendre le bambou dans la forêt, c'est aussi un axe d'écoute.
1: Alors dans la médiation musicale comme dans la médiation pour les arts vivants, là je vais rebondir également sur des exemples qui ont été cités tout à l'heure, parce que les échecs aussi en médiation ils sont très très intéressants. Moi ça me rappelle l'artiste allemand Thomas Hirschhorn, qui habite en France, oui. Je crois qu'il y a une vingtaine d'années, ou même maintenant il y a 25 ans, avait lancé le Deleuze Monument à Avignon, qui était donc dans une cité, et d'ailleurs il y avait une première cité qui avait refusé le projet, puis après ils l'ont fait dans une seconde cité, et puis en fait il a laissé, c'était une sorte de, je l'ai pas vu hein, l'œuvre, mais c'était, il y avait une médiathèque à l'intérieur, etc. Il avait laissé le truc soi-disant en vivre de lui-même, mais en fait 2-3 mois après, en fait ils ont arrêté l'expérience parce qu'il était plus là en fait pour l'animer. Et malgré tout, ils considèrent que cet échec fait partie de l'œuvre. Et voilà, mais ça aussi, ça raconte quelque chose des positions qu'on peut avoir. En disant, bah, tenez, je vous ai amené ce truc-là. Maintenant, vous avez plus qu'à vous en emparer. Je reviendrai sur la question de la musique parce que c'est très intéressant de poser certains publics devant des œuvres. Parfois il y a des échecs, parfois il n'y a pas d'échecs. Je pense en septembre dernier, dernière édition du Festival Musica à Strasbourg. Stéphane Roth, qui est très très attentif à ces questions d'ailleurs de médiation, avait amené toute une classe. J'ai vu qu'il y avait pas mal de lycéens qui écoutaient pendant une heure L'Étoile Noire, je crois, de Gérard Griset, qui est une pièce assez hardcore, qui est totalement amélodique, qui dure une heure. C'était les percussions de Strasbourg. C'était blindé, ils ont adoré. Donc ça a lieu aussi. Enfin, il peut y avoir des situations dans ce genre. Il y a la question aussi des trigger warnings aussi qui est sous-jacente. Les trigger warnings, c'est quand on dit aux gens attention, il va y avoir des stroboscopes, attention, vous allez être choqué par tel contenu qui est explicite, tout ce genre de choses.
0: Qui amplifie le désir.
1: Qui peut amplifier parfois le désir ou alors la crainte, tout ce genre de choses. Et en fait, j'espère quand même que tout le monde ira au-delà de ça, c'est-à-dire, ça me fait penser à un truc quand on amène, justement, là on parle surtout de scolaire, il y a une dizaine d'années, je pense, au moins, oui, j'avais vu, j'étais au théâtre pour une pièce de Rodrigo Garcia, je ne sais pas si vous voyez qui c'est un metteur en scène argentin qui a vraiment fait des pièces au contenu plus qu'explicite, et je voyais une prof de première, français, qui avait amené toute sa classe avoir une pièce où clairement on a des Espagnols qui font l'hélicoptère avec leur bite en racontant n'importe quoi, etc. Enfin, c'est hyper violent comme pièce. Et puis aussi, ils font semblant de noyer des chats et des poussins. Les gamins étaient à la fois traumatisés mais hyper excités, et ils ont vu un truc qu'ils n'auraient jamais vu ailleurs. Et clairement, j'aurais trop voulu voir comment est-ce qu'elle gérait ça après en classe. Donc je pense que c'est encore possible de faire ça. Si on vraiment s'en tient uniquement à la musique, parfois en fait, vraiment des publics qu'on considère comme très éloignés sont bombardés de musique, y compris expérimentale. Musique expérimentale, musique contemporaine, déjà, il y a le cinéma d'horreur qui en balance pas mal depuis Kubrick, etc. et Shining. Je pense qu'aujourd'hui, c'est toujours le cas. Et ça, moi, ça m'évoque quelque chose, c'est que, et encore, je m'appuie sur Bourdieu, qui, dans L'amour de l'art, dit qu'en fait, toutes les pratiques, on va dire expérimentales ou modernes, etc., présupposent de totalement se dénuder de nos présupposés, c'est-à-dire tout ce qu'on nous a enseigné à l'école, c'est-à-dire qu'est-ce que c'est que l'art, qu'est-ce qu'il est censé faire, etc. Beaucoup de pratiques expérimentales reposent sur l'idée d'un œil neuf, d'un regard zéro, qui finalement, aujourd'hui, on dirait qu'il faut l'instruire pour que les gens arrivent à s'emparer de certaines pratiques soi-disant expérimentales et hermétiques.
0: Vous m'avez signalé le livre de Claire Bishop qui s'intitule Artificial Health, qui réfléchit beaucoup aux questions de participativité dans l'art. Elle dénonce un peu le spectateur comme complice dès lors qu'il est là, même s'il est passif et même si de fait il n'adhère pas à ce qu'il peut voir ou subir. Mais elle a cette phrase, elle dit « Juger ses performances sur une échelle où l'exploitation serait en bas et la pleine agentivité en haut, c'est complètement manquer la question. »
1: Bah, ça, c'est exactement tout ce dont, enfin, je pense que vous, en tant que professionnel de la culture, responsable de lieux de programmation, pourrez répondre mieux que moi, mais enfin, moi aussi, en tant que journaliste, de quel endroit on parle, qu'est-ce qu'on imagine, qu'est-ce qu'on sait, en fait, la connaissance, etc., du background culturel, de la fréquentation. Moi, je suis convaincu qu'on peut amener voir des gens, on peut amener vraiment un public très, très large, voir des trucs complètement perché. Enfin, j'en suis convaincu. Voilà. Sans rien leur dire. Hein,
0: donc, l'idéal, c'est quand les curseurs sont redébattus avec les participants, donc.
2: Oui. En fait, il y a deux choses. Il y a la question de l'intervention vis-à-vis de public scolaire, parce qu'on n'est pas du tout dans le même cadre. que si on monte des projets justement ex nihilo avec un public entre guillemets qui va être consentant volontaire. Thomas donnait l'exemple de ses performances. Déjà, bon, voilà, quel est j'utilise à dessein le terme de public. Quel est le public qui va fréquenter ces lieux? Quelles sont leurs propres pratiques culturelles? Quels sont leurs milieux sociaux, etc., etc. Quand on intervient nous en milieu scolaire, on est dans un milieu qu'on appelle dit de public captif. Et globalement, tous les publics, même ceux dits du champ social slash éloigné, ce sont globalement des publics captifs. C'est-à-dire que nous, on va travailler avec des structures partenaires. Et donc le consentement, il va se faire à travers les personnes référentes de ces structures partenaires. Évidemment, les professeurs, les directions de structures sociales, les chefs de service ou dans les structures de santé, etc., etc. Mais l'échelle du dessous, en fait, on pose jamais la question du consentement. Donc à ce stade, c'est assez rare. Mais pour aller, ce qu'on va dire, toucher le grand public ou le reste, la médiation en fait est assez impuissante à ce stade, à part faire des interventions sauvages dans l'espace public ou dans des situations qui ne sont pas pensées forcément comme des lieux de médiation, c'est-à-dire s'intégrer à des événements festifs, par exemple des fêtes de quartier. Mais à cet endroit, en fait, ce qui est intéressant, c'est qu'on va sortir d'une posture de médiation pour rentrer plus du côté de l'animation, voire renouer en fait avec les racines éducation populaire qui se sont un petit peu perdues depuis l'institutionnalisation de la médiation.
0: En fait, ce que j'entends, puisqu'on va devoir amorcer la conclusion, c'est quel récit on construit quand on fait médiation et surtout qui va porter le récit à l'arrivée. Margot Lallier, vous pointiez tout à l'heure qu'en effet, il y avait des institutions qui notamment financent les actions de médiation, qui ensuite vont produire un discours d'ouverture sans pour autant de transformation structurelle dans ce qui sera passé ou dans ce qui se passera ensuite. Au CMBV, vous faites attention à n'avoir par exemple que des petits mécènes multiples pour pas qu'il y ait le grand financeur qui finalement récupère le discours qui est porté sur ses actions.
3: Absolument. La question du financement de la culture est un sujet extrêmement politique. Pour rappel, 80% du financement de la culture vient des collectivités territoriales. Et aujourd'hui, le mécénat, si on trace à gros traits, vient financer des actions autour de la question sociale. Ouais. Et donc, tous les plus grands festivals, toutes les plus grandes institutions vont trouver des fonds via des mécènes plus ou moins importants pour financer ces actions socioculturelles. Au CMBV, on a fait ce choix de tenter de trouver une solution peut-être un peu tiède. Est-ce qu'une forme de radicalité militante ou de pureté militante nous dirait d'arrêter complètement les financements privés? Peut-être. En l'occurrence, l'économie systémique aujourd'hui ne nous le permet pas, ou en tout cas, on ne se le permet pas. Donc, effectivement, la décision qu'on a prise, c'est de trouver des endroits de financement privés, que ce soit des banques, des assurances, des fondations familiales, des personnes morales aussi, tout simplement, des personnes physiques, pardon, qui viennent financer peu, mais sur le long terme, et avec des outils de suivi qui sont assez sérieux. Nous, on fait ce qu'on appelle des carnets de bord, c'est-à-dire qu'on documente les projets. On prend des photos, on écrit des textes qui racontent les séances avec les échecs, avec les difficultés, avec les « j'ai pas aimé du tout » ou « la musique baroque c'est nul » pour essayer d'amener ces personnes qui financent à avoir un regard un peu différent et non pas sur du quantitatif de l'impact et un espèce de social washing détestable, mais plutôt d'avoir un regard sincère sur ce qui est en train de se passer comme une situation à lire et à comprendre et à suivre pour de vrai. Et donc on travaille pour être très technique en pluriannuel sur des conventions à 3 ans, ce qui permet aussi effectivement d'un strict point de vue objectif de sécuriser les financements, puisque sur 4 ou 5 ou 6 petits mécénats, s'il y en a un qui tombe, ça ne remet pas en question le cœur du projet. Donc c'est aussi une stratégie de sécurité financière.
0: Simon Bernard, avec Margot et quelques autres responsables médiation d'institutions musicales, vous avez monté un collectif qui s'appelle Le Fil, qui a un manifeste qui se présente comme un credo. Nous croyons que le spectacle vivant ne vit pleinement que dans la rencontre. Nous croyons que la relation entre artiste, œuvre et personne n'est pas un supplément, mais le cœur battant de toute politique culturelle. Je m'arrête juste sur un des items. Nous croyons que chaque rencontre est un nœud fragile et précieux qui donne force à l'ensemble. C'est-à-dire que c'est faire art que de faire médiation.
2: Absolument. On ne pourra pas mieux dire. Nous, ce qu'on souhaite défendre, je parle à mon endroit de la Maison de la Musique Contemporaine, mais je pense que c'est largement partagé par toutes les actrices et les acteurs de ces métiers-là, c'est que médiation et création sont à penser de manière étroite et vraiment osmotique. Enfin, on ne pense pas à la médiation sans penser que ça soit un acte de création, et à l'inverse, la création doit être pensée comme un acte de médiation.
0: Et Thomas Corlin, pour terminer, quand Margot nous disait qu'il était peut-être un peu suspect que 360 degrés de l'échiquier politique soit pour la médiation, vous méfiez de la rhétorique émancipatrice?
1: Oui, quand il y a un plébiscite, c'est qu'il y a un loup quelque part. Bah, je proposerais de terminer sur un exemple. Je rebondis tout à l'heure, je crois que c'est Simon qui parlait d'une expérience où en fait on est allé... Alors c'est très amusant parce qu'il y avait un sociologue qui s'appelle Olivier Donat qui avant travaillait justement sur les recensements. Il faisait en fait les statistiques des pratiques culturelles en fait, des Français. Et en fait, il disait exactement ça. C'est-à-dire que ça part du présupposé que on va amener, ça va toujours dans le même sens, c'est-à-dire on amène un type de culture à un public dont on croit en fait qu'il ne l'a pas. Et il me disait, mais en fait personne ne va proposer de faire écouter du rap à des seniors par exemple. Et ça c'est assez drôle parce qu'on pourrait vraiment aussi, quand on l'observe, on peut aussi s'étonner de la pauvreté des habitudes culturelles des CSP+. Il y a vraiment, enfin quand on voit leur Spotify ou des choses comme ça, c'est consternant.
0: Ils sont écoutent vraiment la même chose. Omnivores, mais
1: voilà. Non mais c'est assez amusant.
0: Margot,
3: je me permets de réagir sur la question du Spotify, parce que je me sens directement concernée. Je pense que tu trouverais mon Spotify assez pauvre.
1: Mais il faut pas.
3: J'en profite pour introduire presque comme une provocation cette question du mépris de classe, un sujet qu'on discute beaucoup au sein du Fil, le collectif auquel vous faisiez référence récemment, qui est le réseau national des métiers de la relation du spectacle vivant. Et à l'intérieur de ça, on se partage pas mal de ressources. On a une grosse veille sur tout ce qu'on peut entendre et nourrir nos pratiques, et notamment ce podcast d'Arte Radio qui s'appelle Chacun son beauf, qui parle et qui parle justement de cette question du mépris de classe et pourquoi il faut avoir un coup dans le nez pour écouter Joe Dassin à 2h du matin alors qu'en fait tout le monde connaît les chansons par cœur. Mais parce qu'on est entre nous CSP+, en fait je reviens sur la question de la programmation tout à l'heure et de d'où on parle et de situer sa parole. Et donc moi, il y a sans doute des endroits de la culture populaire pour lesquels j'aurais grand besoin de médiation, parce que j'y ai pas eu accès. On n'avait qu'une cassette de Renaud dans la voiture quand on était gamin, et c'était la seule musique non classique qui était écoutée à la maison. Et aujourd'hui, moi, j'ai besoin de médiation à plein d'endroits. Et voilà, moi, je crois qu'à l'aune des échéances électorales qui nous attendent, on a intérêt à se regarder un petit peu et à avancer avec humilité. Enfin, je crois que le message est clair.
0: C'est très clair. Il y a une question assez souvent pratiquée au nom de ce mythe civilisateur que je pose jamais aux invités de Métaclassique parce qu'elle a tendance à laisser penser que la réponse serait universalisable, qui est la question de l'île déserte ou de l'attachement irréductible, de l'œuvre qui a changé votre vie. Et là, vous avez quand même une réponse, Margot, à cette question.
3: Absolument. En fait, d'abord, en préambule de ça, je crois profondément au choc de la rencontre avec l'objet artistique. Par contre, je crois qu'elle peut intervenir à plein de moments de la vie.
0: Et qu'elle n'est pas automatique. C'est surtout ça.
3: Absolument. Mais ça m'est arrivé, et donc j'ai grande joie de vous le raconter. Un été, à la basilique Sainte-Madeleine de Vézelay, où j'avais la chance de profiter d'un side-by-side avec un chœur professionnel, à l'époque, Arcis Bourgogne, et l'orchestre La Fenice, qui était dirigé à ce moment-là par Mihály Zeké sur invitation de Jean Tuberi. Et on chantait Ces Vêpres de Monteverdi, donc je chantais dans le chœur. Et est arrivé ce Nisi Domino. Et une espèce de choc terrible pour moi de comprendre pourquoi j'aimais tant la musique. Parce que pourquoi on fait de la médiation de la musique, c'est autant par passion de la médiation que par passion de la musique. En fait, nous, on a bien eu une rencontre avec la musique. Et c'est ça qu'on ne vient pas évangéliser les banlieues avec Louis XIV ou avec la musique expérimentale. C'est pas ça le sujet. C'est aussi parce que nous, on la défend et parce qu'on l'aime. Et donc, cette rencontre avec la musique, pour moi, ce choc, en tout cas, puisque la rencontre était faite depuis longtemps, c'est de me rendre compte au moment de chanter et de jouer que ce qui est en train de se passer là, est supérieur à la somme des gens qui le font. C'est-à-dire qu'il y avait un truc qui n'existait pas. Alors après, bon, c'est Vézelay, c'est Sainte-Madeleine, c'est la colline de Vézelay. Il y a un cadre, évidemment. Mais c'est vraiment cette sensation d'immensité qui m'a dépassée, qui m'a fait me sentir toute petite et en même temps participante d'un tout. Et c'est un souvenir pour toute la vie.
0: On va donc se quitter en écoutant un extrait de Ces Vêpres sans Vézelay autour, mais avec le monde entier, puisqu'on est à la radio. Merci beaucoup, Margot Lallier du Centre de musique baroque de Versailles. Merci, Simon Bernard, de la Maison de la musique contemporaine. Et merci, Thomas Corlin, de la revue Mouvement et à la Bibliothèque publique d'information d'avoir accueilli l'enregistrement de cette émission.

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2: Mais il connaît pas Raoul, ce mec. 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
1: Bonjour lecteurs et lectrices, auditeurs et auditrices. Nous ouvrons le 10e chapitre du tome 3 de Polar Vin et Compagnie. Et je suis en compagnie de mon complice Florent. Salut Florent.
3: Salut William, bonjour.
1: Aujourd'hui Florent, porte-flingue de l'association Cap Polar Sud-Aveyron. Dans ce 17e chapitre, nous allons parler des Louves du Polar, de Jean-Bernard Pouilly, de Terrasse du Larzac, mais écoutez-nous bien jusqu'à la fin, car ça y est, le jury du prix Robin Cook a élu son lauréat, n'est-ce pas Florent ?
3: Absolument, et je n'en dirai pas plus.
1: Mais par contre, nous vous dirons tout sur la journée du samedi 27 juin, jour de la remise du prix. Mais en attendant, nous avons retrouvé Louise Oligny à la librairie Les Feuilleuses de Sainte-Afrique. Rappelez-vous, Louise Oligny qui était présente l'année dernière à Jazz et Polar au Viala du Tarn. Donc Louise, autrice de ADN féminin notamment, participait au mois des Louves du Polar. On l'écoute. Salut Louise, mais quel plaisir de te revoir chez nous, hein, ce pays l'an dernier que tu as appelé ton deuxième pays de cœur.
4: Eh bien comme quoi, hein, quand on m'a proposé de revenir, j'ai tout de suite dit oui et avec plaisir. Qu'est-ce que c'est beau.
1: Alors, t'es pas là par hasard?
4: Non, je suis là parce que c'est le mois des Louves. C'est une association, les Louves du Polar, qui promouvoit les autrices de polar féminin francophone. Et donc, on organise un mois en collaboration avec des librairies. Cette année, il y a presque 300 librairies qui participent. On leur demande de mettre des livres d'autrices en avant. Alors, pas nécessairement des femmes du collectif, on a une trentaine, mais des autrices de polar.
1: Sur le site hein, des Louves du Polar. Moi, j'ai lu, depuis 2022, les Louves unissent leurs forces à celles de librairies engagées, décidées à faire résonner les voix des auteurs francophones de polar. Leur mission, faire rugir les plumes féminines du crime et du suspense, remplir les vitrines de récits intenses, noirs, puissants. Donc là, on est à Sainte-Afrique, la librairie des Feuilleuses. Et alors, pourquoi ce partenariat, on peut dire, cette collaboration avec les Louves?
5: Eh ben, on fait partie de l'ALIDO, donc l'association des librairies indépendantes d'Occitanie, qui a choisi de mettre le Festival des Louves du Polar en avant cette année. Du coup, c'était la thématique après le printemps des poètes. C'était les Louves du Polar, donc ouais, nous y voilà.
1: Le polar, un genre qui se vend bien en Centrafrique?
5: Eh ben, il y a des lecteurs de polar, c'est vraiment un groupe à part. En général, les gens qui lisent du polar lisent que du polar, donc c'est assez particulier pour ça, effectivement. Il y en a, et c'est des gros lecteurs, en général, les lecteurs de polar. Ça se lit vite, et c'est addictif.
1: À part Louise Oligny, si vous aviez un auteur ou une autrice que vous aimeriez conseiller à nos auditeurs et auditrices?
5: Eh bien, là, en ce moment, il y a eu pas mal de nouvelles sorties, et notamment le dernier de Victor del Árbol, qui est un auteur espagnol, bon, déjà très connu. Je pense pas qu'il ait besoin de moi pour vendre des bouquins, mais de grande qualité. Je recommande.
1: Ben, merci Clara et Camille. Ben, alors Louise, et quoi de neuf depuis Jazz et Polar Viala du Tarn?
4: Ben, j'ai été 3 mois dans une résidence d'écriture dans le Perche, donc encore la campagne, dans un moulin, le moulin Blanchard, où j'ai écrit un roman qui va sortir donc en septembre 2027. Et puis, j'ai mon prochain polar avec toujours Diane, qui est avec une histoire avec les Red Hot Chili Peppers. Celui-là va plus parler de ce que c'est qu'être une femme ou comment la perception des femmes à un certain âge et de constat aussi de la vie. Qu'est-ce que c'est que la vie? Qu'est-ce que ce qui donne la valeur à la vie ou pas? Donc, qui va sortir, lui, en janvier 2027. Donc, ça va sortir en janvier parce qu'il va y avoir d'autres petites surprises en même temps.
1: Alors pour ceux qui nous avaient écoutés l'année dernière, donc ils savent que tu joues de la trompette.
4: Ouais.
1: Et alors donc justement, Flea, bassiste des Red Hot Chili Peppers, a sorti son disque où il joue de la trompette aussi, jazz.
4: Oui, sur un album de jazz qui est excellent. Et donc, il faut croire que nos destins se croisent finalement, même si c'est pas ce côté-là que j'aborde dans le prochain livre. Mais c'est un excellent disque, mais c'est surtout qu'il joue avec une ex-

0: de polar francophone, parce que vraiment, il y a des autrices extraordinaires.
1: Le 19 juin prochain, l'association Entrée Libre, en complicité avec Armel du restaurant Les Mangeurs d'Étoiles et l'association Terre en Partage, organise à l'Odève une soirée apéro polar avec la représentation par la Compagnie des Hommes d'une pièce que je qualifierais de radiophonique. Vous allez vite comprendre pourquoi. Une pièce radiophonique donc inspirée du roman de Jean-Bernard Pouilly, La petite écuyère à cafeter. Didier Ruiz, le metteur en œuvre de cette pièce, nous dévoile les secrets de cette adaptation. Rien à vendre, j'ai rien à vendre. Une première dans Polar Vin et Compagnie. Aujourd'hui, nous allons commencer par un jeu radiophonique façon question pour un champion. Et notre candidat du jour est Didier Ruiz. Bonjour Didier.
2: Bonjour William.
1: Donc Didier de la Compagnie des Hommes, avec qui nous parlerons spectacle, mais après cette première question. Tu es prêt Didier ?
2: On va dire que je suis prêt.
1: Allez, c'est parti. On a narré mes aventures dans plus de 200 romans. Je suis un anarchiste anticonformiste. Je m'acharne à défendre la veuve et l'orphelin, surtout quand ils sont victimes de salauds de capitalistes. Mon vrai nom est Gabriel Lecouvreur. Ma fiancée Cheryl est shampooineuse. Jean-Pierre Darroussin m'a interprété à l'écran dans un film ayant pour titre mon surnom. Je suis Didier...
2: Le Poulpe.
1: Oui, bravo. Voilà.
2: Ça va. Alors, c'est trop dur.
1: En parlant du film Le Poulpe, petite parenthèse, un autre Didier nous l'avait présenté dans cette même rubrique. Mais ce n'est pas le sujet. Alors revenons à vous, enfin à toi Didier et ta compagnie aussi, les hommes. Les associations Les Mangeurs d'Étoiles et Entrée Libre ont programmé le 19 juin au Jardin des Berges à l'Odève à 18h30. On reviendra sur la raison de cet horaire. Une adaptation d'une œuvre iconique du polar, j'ai nommé La petite écuyère à cafeter de Jean-Bernard Pouilly, qui est le titre originel de cette longue série du Poulpe, puisque, voilà, comme dit précédemment, plus de 200 titres sont parus au nom du Poulpe. Alors Didier, tu peux déjà te présenter en quelques mots ?
2: Oui, bien sûr, moi je suis metteur en scène de théâtre et j'ai longtemps cherché à conjuguer une activité de metteur en scène au plateau et une activité de metteur en scène un peu plus sauvage et incontrôlée en sortant du plateau et en imaginant des formes un peu plus hybrides, comme l'apéro polar par exemple.
1: Alors, apéro polar, déjà, pourquoi ce titre ?
2: Alors, apéro polar, parce que le travail que j'ai fait avec La petite écuyère à cafeter, c'est-à-dire découper le roman en 4 épisodes de 30 minutes, comme à la radio, avec l'idée que le programmateur qui s'empare de cette proposition puisse faire ce qu'il veut avec ces 4 épisodes. C'est-à-dire qu'il peut faire 2 épisodes le matin à midi, 2 épisodes le soir, 1 épisode par jour sur 4 jours, 2 épisodes un week-end, 2 épisodes un autre week-end dans un autre lieu. Et donc ça c'est pour Polar. Et apéro, parce que je me disais que c'est chouette, après un petit format comme ça, ou entre 2 épisodes, de se retrouver autour d'un verre pour justement parler de ce qu'on vient d'entendre et d'imaginer évidemment qui est l'assassin de l'histoire.
1: Et aussi parce que peut-être Jean-Bernard Pouilly aimait bien le vin. Hein.
2: C'est aussi
1: l'auteur d'un roman qui s'appelle Le Bar Parfait.
2: Alors c'est aussi une des raisons et c'est vrai que le Poulpe est un grand amateur de boissons, voilà, et que le Poulpe en particulier, mais que le polar en général, est plein de références au bar et au moment de rencontre autour d'un verre.
1: Tu tombes dans la bonne émission, hein, Polar et Vin.
2: Je crois.
1: Alors c'est donc un spectacle en 4 épisodes, enfin, c'est décrit comme ça, comme au bon vieux temps des feuilletons radiophoniques qu'on écoutait l'oreille collée au poste. Alors les plus anciens, j'en suis pas encore, penseront à Signé Furax, peut-être le premier, je sais pas, il y en a dû y en avoir avant, mais en tout cas celui qui a beaucoup fait parler de lui avec plus de 1000 épisodes, je crois, dans les années 50, avec écrit par Pierre Dac et Francis Blanche. Mm-hmm. Avec la génération podcast, les séries fleurissent aussi. Je pense à un que j'écoute là régulièrement qui s'appelle La chute de Lapinville sur Arte Radio, qui en est presque à 500 épisodes. Enfin voilà. Pourquoi avoir choisi le Poulpe et pas un autre, à la fois un autre auteur et un autre personnage?
2: Alors, tout simplement parce que ce spectacle-là, il a au moins 20 ans. Et comment je suis tombé sur Pouilly, sur le Poulpe? Alors si je crois me souvenir qu'il y a un facteur qui a joué, c'est qu'à ce moment-là, moi, j'habitais pas loin des éditions La Baleine, qui ont longtemps publié Le Poulpe,
1: la maison d'édition.
2: Et je croisais l'éditeur de cette

0: maison qui était assez singulier, farfelu, et qui m'avait fait lire des polars comme ça. Et je crois que c'est comme ça que j'ai découvert La Petite Écuyère à Cafeté et le phénomène du poulpe, hein, parce que c'est quand même incroyable cette histoire de céder un cahier des charges à qui veut s'en emparer, ce qu'a fait Jean-Bernard Pouy, et c'est ce qui donne cette série L'Enquête de poule. Et j'avais trouvé l'idée assez, assez savoureuse aussi. Et comme c'est le premier du poulpe, hein, La Petite Écuyère à Cafeté, okay, enfin le premier de la série des poulpes, qu'il est savoureux parce qu'il est politique, il est drôle. Et donc voilà, ça a été celui-là. Il y en a eu un deuxième. J'ai fait le même travail avec D'Amour et d'Aube Fraîche, de Greg Ferré Sophie Couronne. Voilà. Et j'avais fait la même chose avec ce poulpe-là qui est beaucoup plus récent, mais qui est aussi très savoureux. Le deuxième, je l'avais monté des années après, et on a pu jouer aussi les deux opus dans des festivals, ce qui était assez rigolo de pouvoir retrouver des spectateurs qui venaient écouter l'un et l'autre.
1: Tu apparais, toi, comme le metteur en œuvre et pas le metteur en scène. Il y a une différence. C'est quoi ton rôle exactement ? Parce que toi, tu joues pas, hein,
0: Non. Alors, metteur en scène, comme c'est pas au plateau, c'est vrai que l'idée de mise en scène, c'est-à-dire de conjuguer un décor, des comédiens dans un espace, tout ça, ça n'y est pas. Mais par contre, il y a une mise en œuvre très précise, puisque est-ce que j'en parle, William, ou pas, ou est-ce qu'on laisse la surprise aux auditeurs du dispositif ?
1: Le dispositif, non, on va simplement dire qu'il y a deux acteurs et puis...
0: Voilà, il y a deux acteurs qui jouent tous les rôles. L'acteur masculin joue plutôt de préférence tous les rôles masculins, sauf exception. Et la comédienne joue tous les rôles féminins, sauf exception.
1: Ça doit pas être facile quand même, parce que de mémoire, hein, La Petite Écuyère à Cafeté, c'est deux gamins, deux adolescents qu'on retrouve menottés à des rails, et qui se sont fait écraser par un train.
0: C'est
1: et ça part
0: c'est
1: de
0: ça.
1: Là, l'enquête part de là, ouais.
0: C'est ça. Et on se balade, ça se passe en Normandie. Il y a plein de personnages que jouent merveilleusement Nathalie Bitan et Laurent Lévy, les deux compères de cette histoire. Et peut-être dire aussi que La Petite Écuyère à Cafeté n'est pas recommandée à des enfants de moins de 12 ans. C'est pas du tout fait pour les enfants.
1: Comme c'est une création, on va dire, radiophonique quand même, puisque c'est l'idée.
0: C'est ça.
1: J'imagine qu'à la création sonore, il y a quelqu'un, il va y avoir un rôle important aussi à jouer là-dessus.
0: Absolument. Alors, pas sur celui-là, parce que le boulot de recherche de son, c'est moi qui l'avais fait à ce moment-là, mais sur le deuxième, donc sur D'Amour et d'Aube Fraîche, il y a Adrien Cordier qui avait fait, lui, le travail de recherche de sources sonores. Et pour rejoindre dans l'idée de la création radiophonique, c'est comme tout feuilleton à la radio qui mérite son nom, il y a un jingle de début, un jingle de fin et le résumé en début de chaque épisode de l'épisode précédent, bien sûr.
1: Et des bruitages aussi, non ?
0: Et des bruitages, ou qui sont faits en direct, ou qui sont sonorisés.
1: Tout à l'heure, j'ai parlé d'un horaire un peu particulier, puisque, bon, en principe, les spectacles, c'est une deuxième partie de soirée. Là, c'est à 18h30. Alors, tu as un petit peu dévoilé tout à l'heure la raison, mais tu peux la rappeler ?
0: Alors, j'imagine qu'on va commencer par le premier épisode, suivi du deuxième. Il y aura certainement une pause apéro ou même repas. Et je pense qu'en deuxième partie de soirée, on aura le troisième et le quatrième épisode.
1: Tu avais raison, il y aura les deux premiers épisodes avec un petit temps entre deux. Ensuite, il y a ce qu'ils appellent un entracte savoureux mijoté par la chef Armelle de l'association Les Mangeurs d'Étoiles. Puis ensuite, on continuera la soirée jusqu'à épuisement de ce roman ou de cette pièce radiophonique. Il y a un cadre particulier, c'est une mini-tournée, je crois.
0: C'est la dernière tournée de ce spectacle après 20 ans d'existence. 20 ans pour un spectacle, c'est absolument énorme, c'est un record de longévité. Ça n'arrive pas très très très souvent dans nos métiers d'avoir des spectacles qui tournent autant. Et donc, c'est la dernière tournée. On est le 18 à 7 dans un magnifique lieu qui s'appelle le Dancing, qui sont les anciens magasins du Bonnet. Encore une référence à l'apéro. Le 19, on est à l'Odève et le 20, on est à Esperanza dans l'Aude, dans une ancienne chapelle. Et on va clôturer ainsi 20 ans d'existence de ce spectacle.
1: Et question subsidiaire, toi-même, tu as une appétence pour le polar ?
0: Alors moi, je suis un grand fan invétéré de Greg Ferré, puisque j'ai lu tous ses ouvrages, et aussi c'est parce que je suis fan de Greg Ferré que j'ai monté D'Amour et d'Aube Fraîche. Donc pour ceux qui ne le connaissent pas, je ne saurais que trop vous conseiller de vous ruer sur ces livres qui sont tous à mon goût exceptionnels.
1: Et qui nous fait beaucoup voyager avec beaucoup d'ethno dedans, qui nous fait rentrer dans les peuples souvent qui sont en souffrance en plus. Oui.
0: Ça va au-delà du polar.
1: Comme souvent le polar social, oui.
0: Absolument.
1: Ben encore merci Didier, et puis bonne continuation à la Compagnie des Hommes.
0: Merci beaucoup Liam, et merci à Radio Larzac de m'accueillir sur ces ondes.

0: C'était Flea, bassiste des Red Hot Chili Peppers, qui, en plus d'être un fabuleux bassiste, a toujours voué une passion pour la trompette. Il a enfin réalisé son projet de réaliser ce disque Honora d'un Wichita Lineman que nous venons d'écouter, en plus des musiciens dont nous a parlé Louis Zolini, un invité remarquable, Nick Cave, au chant.
1: Il y a trop de gens qui ne savent pas ouvrir une bouteille de vin.
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0: On reste dans le lot des voix avec Camille du domaine de la Beaumarelle. Bonjour Camille.
3: Bonjour.
0: Quand on descend de Millau, vos vignes doivent être dans les premières que l'on voit puisque vous êtes à Poujols au pied du pas de l'Escalette.
3: Exactement, oui, c'est ça. Quand l'autoroute descend juste après le Caillard, on arrive dans la vallée de Péguérolles de l'Escalette et donc on va avoir assez rapidement le village de Poujols qui est perché avec une croix juste au-dessus. Et en fait, moi, mes vignes vont être dans la vallée juste derrière, la vallée de l'Aurousse du Cirque de l'Abeille.
0: Des vignes que vous élevez depuis peu, je crois.
3: Oui, c'est ça. En fait, je me suis installée avec mon compagnon hiver 2024 et on a repris les vignes d'un ami qui est parti à la retraite. Donc ça fait un petit peu moins de 2 ans. Ce qui s'est passé, c'est que cet ami, Alain Cojol-Gazet, donc domaine du même nom, est devenu assez rapidement mon mentor dans le vin. Il me l'a fait découvrir à l'occasion des vendanges en 2019. Et c'est lui qui m'a poussé à me professionnaliser dans le métier. Vendange 2024, c'était ses dernières vendanges. Et juste avant, il nous a proposé avec Louis-Antoine, mon compagnon, de profiter de sa retraite pour nous installer. On a créé notre nom, nos cuvées sont différentes, même si on perpétue une des cuvées qu'il faisait, histoire de maintenir le lien avec lui. Et on vinifie dans une cave différente, donc on a aussi marqué notre identité dans notre installation.
0: Alors vous avez voyagé et êtes allé voir un petit peu à l'étranger ce qui se passait ?
3: Oui, un petit peu.
0: J'ai remarqué que c'était une démarche qui se faisait souvent chez de jeunes vignerons, en tout cas de nouveaux installés. Et pourquoi partir à l'étranger ?
3: Eh ben, alors déjà, moi, mon choix, c'était de partir au Chili parce que c'est de l'autre côté de l'hémisphère et donc ça permet d'avoir une deuxième session de vendange dans une même année. Donc, c'est assez pratique pour apprendre pas mal de choses en termes de vinification en un temps restreint. Et après, c'est ce qu'on appelle aussi les vins du Nouveau Monde. Donc, ça va être l'Amérique du Sud, les États-Unis, l'Australie. Donc, c'est des plus gros volumes. Il y a plus les notions d'appellation vraiment qui sont utilisées. On va plus parler de vins de cépage. Et donc, c'est vraiment intéressant parce que c'est des approches très différentes de ce qu'on trouverait en France.
0: Vous parliez de cépages. Donc, vous avez lesquels sur vos parcelles?
3: Moi, en cépagement, j'ai que des cépages rouges. Et sur les 5 cépages différents que je vais avoir, il n'y en a que 3 qui vont rentrer dans l'aire d'appellation Terrasse du Larzac, à savoir le Grenache noir, la Tira et le Carignan noir. Et ensuite, je vais avoir des Pinot noir et du Merlot, qui sont plutôt des cépages pas locaux et qui sont des héritages en fait de la cave coopérative, voilà, qui sont des cépages plutôt productifs. Donc c'est assez intéressant à travailler ici aussi.
0: Et alors vos vins, vous êtes plutôt sur des assemblages ou peut-être le Merlot, c'est du 100%, non, je sais pas.
3: Je vais faire beaucoup de vins d'assemblage. Je travaille tout en parcellaire parce que du coup, nous, on a 4,5 hectares de vignes. Et ces 4,5 hectares se répartissent sur une dizaine de parcelles. Donc chacune a vraiment sa particularité, une altitude différente, une orientation différente. Et donc on trouve intéressant pour un même cépage qui va se retrouver sur des parcelles différentes de le travailler vraiment par parcelle, ce qui nous permet de vraiment mettre en avant l'identité de chacun de ces terroirs. Et donc on va tout travailler en monocépage et c'est vraiment à la fin, très peu de temps avant de mettre en bouteille, qu'on va décider de nos assemblages. Donc par exemple pour le vin qui est en appellation Terrasse du Larzac, on est obligé de faire un assemblage. Ça fait partie du cahier des charges. Donc, on est obligé d'avoir un minimum de 3 cépages. Donc, moi qui en cultive 3 qui rentrent dans l'aire d'appellation, ça me contraint déjà sur l'assemblage final.
0: Pour les Millavois qui remontent de la mer, ils peuvent s'arrêter éventuellement ou ils peuvent acheter sur le domaine ?
3: Bien sûr. Sur le domaine, on vend tout à fait du vin. Alors, ce qui est mieux, c'est de prendre un rendez-vous en amont. On est pas systématiquement à la cave présent. Par contre, tout étant à 10 minutes, un petit coup de téléphone et on peut réappliquer rapidement.
0: On mettra le lien vers votre site sur la page Polar Vin et Compagnie. Donc voilà.
3: Super.
0: Si les gens veulent s'arrêter.
3: C'est avec grand plaisir.
0: Camille et Louis-Antoine, je vous souhaite du succès et puis de bonnes vendanges pour l'année 2026.
3: Grand merci, des vendanges qui s'annoncent plutôt précoces pour cette année.
0: On se rapproche de la fin de cette émission et comme promis, Florent, tu vas tout nous dévoiler sur, alors pas le lauréat du prix Robin Cook, mais sur la journée du 27 juin, journée où sera révélé le ou la gagnante
4: du prix Robin Cook 2026.
0: Donc cette journée, comment va-t-elle se dérouler?
4: Journée donc hyper importante pour tout le monde. Samedi 27 juin, ça commencera à 8h30 du matin pour les plus courageux, un petit déjeuner au Trenel, au restaurant des Colonnes, place Foch, organisé et supervisé par l'ancien grand maître Taste Trenel de la confrérie Miavoise des maîtres Taste Trenel.
0: Pierre-Marie Delpont.
4: Pierre-Marie Delpont, absolument. Donc ça, c'est à 8h30. Ensuite, comme on a la chance d'avoir avec nous trois auteurs sélectionnés pour le prix Robin Cook, alors Makodou Atolodé, auteur de Étincelles rebelles, sera à 10h à la Mesa de Millau pour présenter et signer son roman, son premier roman. Maya Thirier, autrice de Sans Éden, sera à la médiathèque de Cornus, une des médiathèques partenaires du prix Robin Cook, où elle présentera et signera son roman à partir de 10h30. Et à Saint-Afrique, à la médiathèque, à 10h30, c'est Jean-Marie Légoni qui viendra nous parler de Descente de liste. Donc, ces trois auteurs, vous pourrez les retrouver à 15h au Silex, à Millau, où là, on fera une courte table ronde avant de récompenser l'autrice ou l'auteur qui aura remporté le prix Robin Cook. Cette donc table ronde portera sur l'intimité dans les premiers polars. Le polar sans racines, c'est le thème de la table ronde. Et après la remise du prix, bien l'association vous pourvoira en boisson et petite collation pour fêter ça tous ensemble.
0: Le lauréat ou la lauréate est-il parmi les trois?
4: Eh ben ouais, alors ça, je peux pas savoir parce que je fais pas partie du jury.
0: Et moi non plus.
4: Donc on n'a pas de mal à pas vous donner les résultats, mais en tout cas, il y aura des affiches partout dans le sud d'Aveyron pour vous rappeler le programme du samedi 27 juin. Donc si vous êtes à Saint-Afrique, à Cornus ou à Millau, vous pourrez rencontrer des auteurs le matin et les rencontrer les trois ensemble. Et ça, c'est une chance l'après-midi au Silex à Millau.
0: Bah, ça va être une super journée.
4: Ça va être une journée extra. On va faire attention à nos auteurs qu'on adore.
0: Alors avant le 27, il y a le 20 juin. Le 20 juin, il y a un atelier écriture pour ceux qui l'ont suivi pendant toute la saison hivernale. Cet atelier écriture se déroulera sur le Cosméjean.
4: Absolument. Atelier d'écriture bucolique avec pique-nique annoncé.

0: Nous clôturons ce 17e chapitre du tome 3. Donc, rappelez-vous, le 20 juin, atelier écriture sur le Cosme et Jean. Le 19 juin, à l'Odève, un apéro polar. Et surtout, le 27 juin,
1: la remise du prix Robin Cook 2026, la fin de la grande énigme.
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0: pièce, merci.
1: Contre-pied numéro 9. Cette nana-là. Elle s'était de nouveau retrouvée en galère, à près de 50 piges, avec deux gosses pas encore autonomes. Elle avait dû quitter le resto où elle faisait quelques extras car ça ne suffisait pas. Elle avait dû aussi vendre la villa suite à l'accident de son mari. L'accident de voiture dont on parlait encore 5 ans après. Il avait loupé un virage et était entré pleine face dans un groupe de cyclistes. Lui avait survécu mais pas son couple. Elle vivait maintenant dans un appart, dans cette petite ville dortoir près d'Aix-en-Provence et bossait au Super U. Sa vie était bien remplie avec la gestion de deux ados à plein temps et pas de mec. Même si elle se faisait dragouiller de temps en temps au taf. Un taf pour payer la bouffe des gosses et rembourser le prêt pour la bagnole. Faut dire que des mecs, elle en avait un peu sa dose. Comme d'autres, elle avait son quota de mecs à problème, de mecs auxquels elle s'était accrochée, de mecs sympas mais trop creux. Elle se disait qu'elle attirait les histoires un peu spé et que ce n'était peut-être pas un hasard. Bon. Un premier amour auquel elle avait cru. Une grosse dépression. Puis à peine relevé, une histoire avec un pompier pyromane, Zou, en prison. Lui, hein, pas elle. En pleine reconstruction, la rencontre avec un petit chef pervers narcissique qui la tabassait. La vie était semée d'embûches jusqu'à ce beau jour d'automne où elle avait été touchée de l'attention particulière d'un jeune homme sincère qui enfin avait compris sa fragilité. Ils avaient pris le temps et réussi à construire une famille. En ce temps-là, la vie était plus belle. L'équilibre avait tenu près de 10 ans, puis lentement, le bonhomme avait glissé. Il avait failli. Il était parti dans ses délires de mission humanitaire, trafiqué pour s'éloigner d'elle, pour nourrir son ego surdimensionné, puis l'accident. Devant sa caisse enregistreuse, elle avait le temps de penser à cette drôle de vie. En échangeant régulièrement avec sa mère, elle lui avait partagé un vieil héritage familial. Son arrière-arrière-arrière-grand-mère s'était attirée les foudres en refusant la main d'un conquistador en pleine Californie. Cela avait conduit à l'extinction de sa communauté. Un héritage de sang de résistance, pas facile à porter. Elle se disait quand même que la vie était courte, mais qu'elle était pleine de surprises. Elle chantonnait un tube ringard qui tournait en boucle dans les haut-parleurs du super en servant un client sympa quand elle avait vu deux flics aller dans le bureau du boss. Était-ce de la parano? Mais depuis, les caméras du magasin semblaient la braquer. Elle avait tout laissé en plan et filé par la porte de service. Elle avait ramassé ses gosses et avait filé à l'aéroport. L'aéroport où elle avait abîmé le câble de frein du Land Rover de son ex-mari, avant l'accident, quelques années plus tôt. Elle flippait dans la file d'attente avant l'enregistrement du vol, puis au moment de présenter son passeport. Une fois dans l'avion, elle était encore tendue. C'est là qu'elle reconnut un visage. C'était celui de la légiste qui avait autopsié son connard d'ex-mari. Olivia l'a reconnue à son tour et elle aussi avait un regard inquiet. Elles étaient chacune poursuivies pour homicide sur conjoint et se retrouvaient dans cet avion. À l'arrivée, leur connivence fut directe, une sororité naturelle. Elles avaient franchi la ligne toutes les deux. Elles avaient désingué des mecs autocentrés qui leur pourrissaient la vie. La suite serait forcément compliquée, mais elles assumaient, car la justice ne reconnaissait pas encore ce patriarcat déplacé, cette emprise de testostérone. Arthur se pointa au Super U. Il chercha du regard la caissière qu'il aimait bien. Il l'oublia peu à peu, jusqu'au jour où il vit au bout de la caisse la une de la Provence. Le journal du coin, avec la photo de la nana. Il l'acheta, lut l'article, il la trouva super, la caissière du super.

0: Eh bien, bien sûr. Bonsoir à tous. Bienvenue aujourd'hui après ce titre d'Arthur Arch. Voilà les artistes que vous allez entendre dans cette dernière émission de la sixième saison du Fond de l'air est frais. Dominica, Céline Banza, Philippe Catherine, Antoine Delictan Poisson, Anaïs Rousseau, Leïla Martial, Claudine Lebeg, Pierre Demar, Malaka, Valentin Vander de The Hoods. C'est l'été. Il fait chaud, c'est l'époque du melon et l'équipe du Fond de l'air est frais s'apprête vraiment à dégivrer et se la couler douce pendant les mois estivaux afin de laisser vos oreilles profiter de concerts endiablés en live. Rafraîchissant comme un bain en rivière, je crois que les choix de Fantomas ce soir vont nous faire un bien fou, n'est-ce pas ?
1: Mais en cette période pré-vacances, je vais vous emmener dans une géographie sensible.
0: Je crois que du côté de Claire, on frisera les coups de soleil avec ce titre qui envoie.
2: Alors, je ne sais pas si ça envoie, mais en tout cas, je vous propose de vous envoler ce soir. Et non, pas de coups de soleil, parce que bien évidemment, vous aurez pris votre crème solaire à 10,50.
0: Ok, on va faire ça. Un vent d'ailleurs dans les choix de Romain pour ce soir, n'est-ce pas ?
3: Ouais, c'est ce soir, trois chanteuses, une autodidacte, deux sœurs, des sons d'ici et d'ailleurs.
0: Ok, et du côté de Philippe, vous pourrez retrouver toutes les joies du tourisme vert, frais, que de les découvertes, c'est ça ?
4: Oui, alors moi, comme c'est la dernière, je vous propose un petit mélange de choses mis un peu de côté pendant la saison, et puis des nouveautés là que j'ai entendues, donc, mais c'est toujours francophone. Hein. Alors, on va commencer avec Céline Banza, qui est née en 97 à Kinshasa, en République démocratique du Congo. En 2019, elle remporte l'édition du prix découverte RFI. Ensuite, avec trois compagnons, elle forme son groupe Banza Music. Et ses chansons ont plutôt, bien sûr, pour but d'affirmer sa valeur en tant que femme au-delà du regard masculin, ce qui l'amène à être nommée, d'ailleurs, le 31 juillet 2021, elle a été nommée ambassadrice nationale de l'UNICEF en République démocratique du Congo à l'occasion de la journée de la femme africaine. Elle chante plutôt en Mbangdi, c'est une langue parlée dans le nord-est de la République démocratique du Congo, mais aussi en français. Et donc, elle a enregistré un EP, puis un album. Et là, elle vient de sortir un single intitulé « Fille parfaite ». On en écoute un extrait.

Alors on continue avec un tout autre monde musical, avec Antoine Delly. C'est un auteur, compositeur, interprète belge de 28 ans. Et j'avoue que c'est bien sa voix un peu bien spécifique et timbrée, à souhait, qui m'a accroché un peu au niveau de mes oreilles. Donc il est passé par divers, comment on appelle ça, des radio-crochets de la télé. Et il sort un EP en 2026, dont il dit, je le cite, « Aujourd'hui, je vous ouvre les portes de mon univers, sans filtre ni concession. Merci d'être là, d'écouter, de ressentir, ensemble, continuons à vibrer, à rêver et à vivre intensément. » On écoute un extrait, pardon, d'une chanson qui s'appelle « Entre la Terre et les Étoiles ».

0: Voilà, pour le monde musical d'Antoine Dely. Alors maintenant, on va passer donc à une chanteuse d'origine tarnaise, bien implantée dans le milieu du jazz, mais qui produit aussi des musiques assez étonnantes, et j'avais envie de vous faire partager. Alors peut-être c'est un truc un peu rare, en fait, dans une émission de chansons francophones, je vous propose d'écouter une chanson qui n'a pas de paroles. Ça pourrait s'appeler presque une musique, quoi, voilà. Mais ils appellent ça chanson quand même. C'est donc une musique vocale. Alors de qui s'agit-il ? Il s'agit de Leila Martial, qui est née à Castres, et donc c'est son quatrième album qui vient de sortir. Elle en avait sorti en 2012, puis en 2016, en 2019, Warm Canto. Et là, le dernier album s'appelle Jubila 432. Alors, elle est, bon, je précise quand même qu'elle est un pur produit du Collège de Marcillac dans le Gers, et du Conservatoire de Toulouse et de Saint-Sébastien. Alors, l'album s'appelle Jubila 432. Alors, je ne sais pas si ça vous parle. Donc, évidemment, il y a une histoire d'anniversaire, sûrement, mais il y a un jeu de mots avec le « la » 432. Je ne sais pas si ça vous parle. Donc, c'est une histoire de tempérament. Voilà. Ça parle un peu, je pense, à certains.
1: Fantomas, oui.
0: Voilà, Fantomas. Donc, le « la » 4, si vous voulez, c'est des histoires de Hertz. Voilà, le « la », il est à 432 Hertz, mais il n'a pas été toujours à 432. Voilà, ça dépend des époques.
1: Je crois qu'il était à 440 Hertz, non ?
0: Il était peut-être, voilà, c'est ça. D'accord ? Donc, c'est une histoire de
2: la période baroque, il était à 415.
0: C'est ça, voilà, on pourra avoir une discussion longue.
1: Bon, Fantomas se propose de l'avoir.
0: Voilà. Et donc, en fait, c'est un peu, vous connaissez Jean-Sébastien, notre ami Jean-Sébastien Bach, qui a fixé un peu tout ça. Peut-être que vous connaissez un morceau qui s'appelle Le clavecin bien tempéré, ça vous parle. Voilà. Et à partir de là, donc, vous voyez, la suite, après, la musique a fait un truc avec un modèle établi, quoi, on va dire. Voilà. Et il se trouve que dans cet album, Leila Martial, elle fait justement, elle sort de ça, quoi, comme certains, évidemment. Et donc, c'est une sorte d'agrégat de tempérament différent. Dans la même chanson, elle arrive à changer de tempérament. Donc, on va écouter une minute de musique, je vous propose. C'est purement vocal. Leila Martial, la chanson s'appelle La Bergère.

un petit extrait avec les oiseaux et tout, hein, ça fait printemps. Alors maintenant, on reste dans une interprète féminine, mais on va changer carrément d'ambiance aussi, avec Claudine Lebeg. Donc c'est une autre voix bien timbrée, caractéristique, dans un autre genre. Et donc elle est auteure, compositrice, interprète et comédienne aussi. Et mais elle est surtout, avant tout, accordéoniste. Son premier album s'appelait Zelda Cœur de Vache. Il est sorti en 2000. Elle est assez proche de elle était proche de Anne Sylvestre. Et elle a écrit aussi et composé pas mal pour le théâtre et des chansons aussi en collaboration avec Michel Bernard. Son dernier album s'appelle Ouf. Il est en duo avec Pierre Luquet. Pierre Luquet, c'est l'accordéoniste de la rue qui est à nous. Et donc, on a une ambiance un peu foraine, musette, festive et joyeuse. On écoute un extrait d'une chanson qui s'appelle Le temps de dire ouf.

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1: Alors maintenant, pour finir, donc, je vous propose un artiste qui s'appelle Valentin Vander, donc, qui est né à Provins. Il s'inspire principalement de, bon, des groupes comme Trio, La Rue Quedano, encore, les Vrigels, tout ça. En 2011, il s'installe à Paris et crée une compagnie qui s'appelle Contre-Pied. Il va d'abord s'attaquer à des spectacles plutôt pour le jeune public. En 2013, il rencontre Clémence Monnier, Stan et Aurélien Merle et forme ensemble un groupe dont vous avez peut-être entendu parler qui s'appelle Les Goguettes en Trio, mais à quatre. Il joue, c'est un véritable orchestre, hein, il joue de la guitare, de l'accordéon, du piano, du ukulélé, des machines, tout ça. En 2015, il sort son premier album qui s'appelle L'Audace ou la Timidité. En 2020, un deuxième qui s'appelle Mon Étrangère. C'est lui aussi qui est derrière, peut-être, ça vous rappelle des souvenirs du confinement, un truc qui était passé qu'on voyait pas mal, qui s'appelait La Symphonie Confinée. C'était plein de personnes qui étaient très loin et qui chantaient, non? Ça vous dit rien, ça? Non?
2: Bien possible qu'on ait eu ça sous les yeux pendant un moment.
1: Ouais, voilà. Bon, et après, il a chanté avec Clou, qu'on connaît un peu à Mio. Et donc là, il revient avec un nouvel album qui s'appelle La Consolante et qui va d'ailleurs suivre avec un spectacle aussi qui montrera à partir de cet album. Bon, de l'humour, bien sûr, de la révolte, de la tendresse, enfin, tout ce que vous voulez. Je vous propose d'écouter en entier et pour finir cette saison, une petite reprise revisitée. Donc le titre de la chanson, ça s'appelle Ça ira. Ça vous parle peut-être. C'est sous-titré La lutte est belle. C'est vraiment très très collégial parce que là-dedans, on y entend aussi les ogres de Barbac, Bonbon Vaudou, Kali, les vulves assassines, Moussé Hakim, Petite Gueule, Planète Boum Boum et les Goguettes dont il fait partie. Donc il y a encore des luttes à gagner, je pense, et je vous dis bon été.

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Un jour j'ai disparu, c'était Dominique A. Un premier extrait d'un double single sorti il y a une semaine en prélude à un nouvel album, le 15e pour Dominique A, à paraître à la rentrée. Dans un entretien accordé aux Un Rock, Dominique A déclare « Musicalement, le goût de jouer de la guitare électrique m'est revenu avec celui d'une chanson moins atmosphérique, plus terrienne et incarnée. Retour donc des guitares saturées et des Larsen, dont acte. » Ce titre évoque des souvenirs intimes, des réapparitions et des abandons, avec sans doute la marque de la nostalgie. La nostalgie, c'est littéralement la douleur du retour, une douleur qui d'ailleurs questionne la possibilité d'un retour. Cette disparition, c'est celle d'un adieu à l'enfance, à l'adolescence, aux copains, à la bande. Un exode familial, si ce n'est consenti, tout au moins accepté. Certains, j'en connais, ne se résolvent pas à cette disparition et font le choix d'abandonner leur famille. C'est comme un plongeon dans le grand bain sans tout à fait savoir nager. Une expérience qui vous change malgré vous. Un désir de tout conserver qui signe une perte. C'est trop tard. Plus rien ne sera jamais comme avant. Le temps passé s'efface et vous disparaissez différemment. Vous n'êtes plus à la même place. Ne plus être à sa place, c'est une des particularités du voyage. Vous n'êtes plus sur votre lieu de vie habituel. Vous n'êtes pas encore là où vous vous rendez. C'est un temps suspendu dans lequel il n'y a qu'à se laisser flotter. Nous sommes à présent à l'orée des grands départs, de la grande transhumance estivale. Amis auditrices et auditeurs, mes chers camarades, vous allez bientôt confier le choix de vos itinéraires à vos GPS embarqués, débarqués, intégrés, déléguant ainsi le choix du trajet, de l'errance, de la flânerie, de la curiosité à vos algorithmes favoris. Personnellement, je reste très sensible à la carte dans tous ces états, celle où l'on suit du doigt des tracés menant à des villes et des villages dont le nom laisse deviner des murs, des rues, des habitants et des particularismes locaux, patrimoniaux, gastronomiques ou autres. Celle qui permet de remonter les cours d'eau jusqu'à leur source, de toucher du doigt les reliefs, les reflets bleutés des séracs et de gravir des cimes, de parcourir des steppes, de survoler des déserts, de plonger dans des océans, de lutter pied à pied pour avancer dans des jungles impénétrables. Oui, la carte est un objet de rêve, qu'elle soit routière, d'état-major ou top 25, de Cassini, de Peutinger. Qu'elle soit censée représenter une réalité géophysique ou des mondes imaginaires comme la Terre du Milieu ou Westeros ou la lune forestière d'Andorre, tout cela c'est du rêve. Le voyage est un fantasme où jamais rien n'est totalement accompli. La grande vague de Kanagawa est le lieu du drame qui nous détourne du sujet principal, une des 36 vues du mont Fuji. Avons-nous des souvenirs des jardins suspendus de Babylone ? Non. Pour nous en souvenir à Paris, partons alors pour Syracuse, en compagnie de Philippe Catherine, pour une reprise impromptue et incomplète de cette chanson d'Henri Salvador.

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3: Eh bien, nous voilà toujours en plein voyage dans le fond de l'air est frais, un voyage dans la chanson francophone, et c'est au tour de Claire. Sous quel prénom aujourd'hui tu vas attaquer cette dernière émission?
4: Eh bien, au risque de vous froisser, je n'ai pas choisi vos prénoms.
3: Non.
4: Je suis désolée. J'y ai pensé après, je me suis dit, mais quand même, j'aurais pu creuser un peu. Il doit y avoir de la matière parmi tous ces prénoms. Vous avez sans doute des dédicaces de chansons. Avez-vous déjà cherché?
3: Non, moi ça me dit rien.
4: Allez, bon. L'année prochaine, je parlerai d'autre chose, mais je ferai quand même un petit récap. Cet été, c'est mes devoirs de vacances.
3: Okay.
4: Je chercherai pour vous.
5: Merci Claire.
4: Mais pour cette fin de saison, à défaut de vous emmener au paradis, je vous invite parmi les anges, grâce au prénom Gabriel, un des archanges, et sa version féminine, Gabriella. Toutes mes excuses à feu Johnny Hallyday de ne pas avoir retenu sa Gabrielle qui brûle son esprit et dont l'amour étrangle sa vie, ainsi qu'à feu Alain Bachung et sa Gabi qui est belle comme un pétard qui attend plus qu'une allumette, parce que l'on ne va pas faire la promotion des amours torturés, ni jouer avec le feu alors qu'arrive la période des incendies. Le premier titre que je vous propose donc, c'est Gabrielle, une reprise du chanteur belge Pierre Demar, faite en 2023, du titre original de Najwa Belizel, sorti en 2006 dans l'album Entre deux mondes. A priori, ils sont au moins deux à avoir jeté leur dévolu sur Gabrielle.

Pour le deuxième titre, si j'ai renoncé aux amours torturés, je vais quand même vous parler de la frustration amoureuse suscitée par la Gabriella du groupe The Odd, qui est un groupe français, comme son nom ne l'indique pas, de quatre potes d'enfance formés en 2021. Cette chanson est sortie en 2025 et je ne suis pas certaine que ces gars-là se soient remis de la tornade Gabriella.

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2: Au fil des saisons, au fil des émissions, j'ai souvent eu à cœur de célébrer la chanson francophone quand elle est métissée, notamment avec les îles. Et voilà, la Guadeloupe, la Martinique, la Réunion, voilà, toutes ces îles qui avec lesquelles on partage une histoire souvent douloureuse. Et voilà, donc j'ai été assez heureux d'entendre récemment qu'à l'unanimité, l'Assemblée nationale avait enfin fait sortir de la loi les textes du Code Noir, donc ces textes de 1685 à 1724 que Louis XIV avait promulgué et qui, voilà, en gros, légiféraient pour imposer un ordre colonial brutal et un esclavagisme, voilà, sauvage, très très très très dur. Et du coup, ces lois, évidemment, elles étaient plus appliquées, hein, depuis longtemps, mais elles étaient encore présentes, et là, les voilà enfin complètement abrogées. Mais mon plaisir a été un peu terni, parce que dans le même temps, je crois peut-être aller un quart d'heure après que j'ai entendu cette information, j'en ai entendu une autre, alors certes peut-être moins grave, parce qu'il ne s'agit pas de la question de l'esclavage et peut-être pas d'un crime contre l'humanité, mais il s'agit quand même, à mon avis, d'un glissement vers un déni de droit et d'humanité, en tout cas pour un certain nombre de gens, puisque l'Union européenne s'apprête à autoriser le renvoi en résidence administrative d'étrangers qui n'auraient pas les papiers pour pouvoir résider en Europe. Alors ça fait longtemps que ça dure, mais là, quand on ne peut pas les renvoyer en fait dans leur pays d'origine, eh bien on s'apprête à sous-traiter pour les envoyer dans d'autres pays, à qui donc je pense nous allons payer pour pouvoir les garder en résidence administrative, et je vous laisse imaginer les conditions dans lesquelles vont se passer ces résidences administratives dans des pays pour lesquels on va pas payer très très cher, je pense, un service qui risque d'être assez terrible. Voilà, donc pendant qu'il se passe des choses bien, il se passe des choses moins bien. En tout cas, il faut toujours se tourner vers nos souvenirs, vers nos racines, et du coup il y a à se poser des questions sur ces questions d'histoire. Et moi, quand j'interroge mes racines, bah, je vois aussi des histoires et des racines bien blanches, et donc je les interroge de cette manière là mais je vois qu'il y a aussi des artistes qui les interrogent par rapport justement à leurs origines des îles. Et là, aujourd'hui, j'ai choisi de vous parler d'un duo, le duo Malacca. Alors Malacca, en Guadeloupe, le Malacca, c'est un fruit, une pomme d'eau, si j'ai bien compris. Alors je ne connais pas, jamais goûté, je ne sais pas si vous avez eu l'occasion, mais il paraît que c'est très très bon, à la chair à la fois croquante et désaltérante. Et donc deux sœurs ont choisi ce fruit. Alors elles sont d'origine guadeloupéenne, mais ou même nées en Guadeloupe, je crois, mais elles vivent à Clermont-Ferrand. Donc j'aime bien aussi cette rencontre entre l'Auvergne et les Antilles, et ça s'entend dans leur chanson et dans leur approche de la musique. Elles mélangent la guitare acoustique, la voix, la batterie. C'est des textes qui sont assez simples mais assez percutant. La chanson que j'ai choisie, elle fait une petite place aussi à la langue créole, et c'est une chanson qui interroge justement la question des racines, la question de l'histoire, et quel rapport on entretient avec. Est-ce qu'il faut brûler nos racines, ou au contraire, est-ce qu'il faut les célébrer? Je vous propose de découvrir donc le premier EP de ce groupe, qui est déjà sorti il y a quelques années. Ce duo a encore une actualité musicale, mais j'avais envie de vous partager ce morceau si vous ne le connaissez pas encore. C'est Malacca Maï.

0: Alors, pendant qu'on est dans ce studio un peu surchauffé, il y a une toute petite brise d'air frais, de fraîcheur, qui est venue me souffler dans les oreilles que peut-être que ce duo Malaka, on aurait peut-être la chance de l'entendre bientôt dans un festival bien connu, dans les environs du Sud Aveyron.
1: En plein hiver.
0: En plein hiver ?
1: Ouais, en plein hiver, quand il fait froid et qu'on a le pare-brise qui est complètement glacé, quoi.
0: Voilà, c'est pas sûr, mais c'est quand même peut-être. Alors, soyez attentifs, parce que vraiment, je pense que ça va valoir le coup. On va continuer avec une autre chanteuse que j'ai là, pour le coup, moi, découvert. Je la connaissais pas. Je sais pas si vous la connaissiez. Non, elle s'appelle non. Anaïs Rosso. Et alors, j'ai été vraiment séduit par sa proposition. Musique à la fois très simple, mais une construction hybride et surtout une écriture. Voilà, je vous invite à vraiment prêter attention à la manière dont le texte est construit. Il y a quelque chose dans la structure des phrases, dans le positionnement des césures, où on est sur sorte de jeu de mots, en tout cas de jeu avec la langue, qui est une des choses que moi j'aime beaucoup évidemment dans la chanson francophone, parce que comme c'est ma langue maternelle, du coup on est plus attentif à ces subtilités. En tout cas moi je suis capable de les entendre, ce que je ne suis pas forcément capable quand j'écoute de la musique américaine par exemple, même si j'aime ça par ailleurs. Donc voilà, je vous propose de découvrir Anaïs Rosso dans un très très beau titre dont j'ai oublié le nom.
2: Les colombes.
0: Les colombes. Merci. Voilà, les colombes.

Et pour aller vers la fin de cette émission, une sortie toute fraîche, la sortie du tout dernier EP de Tom Poisson, qu'on accompagne depuis de longues années, un compagnon de la Maison du Peuple, un compagnon aussi qui fait partie des Fouteurs de Joie, qu'on retrouvera aussi très prochainement sur les planches de la Maison du Peuple. Et Tom Poisson a décidé de s'attaquer lui aussi à la masculinité avec Garçon.

0: enfants.
1: Et voilà, c'est fini pour aujourd'hui et pour cette saison. Au micro, Claire, Romain, Philippe, à la technique Fantomas avec la complicité d'Audrey. Rendez-vous en podcast pour écouter l'émission ou en rediffusion samedi à 20h. On vous souhaite un bel été sur Radio Larzac. 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
2: Bonjour à toutes et à tous. France, Sénégal, au mondial de football, c'est l'une des affiches du jour. Début du match dans 3 heures, reportage dans un instant auprès des supporters sénégalais de Paris. Dans ce journal aussi, Antonio Guterres, le chef de l'ONU, est arrivé en Haïti. Le G7 est également à la une, 7 grandes puissances mondiales unies pour faire pression sur la Russie. La Suède, qui par ailleurs adopte une ligne plus stricte, plus dur pour accueillir les étrangers. Et puis enfin, nous refermerons ce journal à Paris, dans une grotte éphémère, une œuvre d'art de JR à visiter jusqu'au 28 juin prochain. Soyez les bienvenus. La Coupe du Monde de football, parmi les différents matchs à venir, le tenant du titre, l'Argentine, rencontre l'Algérie cette nuit, 3h du matin, heure de Paris. L'Irak affronte la Norvège à minuit. Et puis nous nous intéressons à un certain France-Sénégal. Les deux équipes se retrouvent dans une poignée d'heures, dans le stade d'ailleurs où se jouera la finale du mondial, le MetLife Stadium de New York. 82 000 spectateurs attendus. Quant aux téléspectateurs, ils seront aussi nombreux à suivre la rencontre à distance. Notre reporter Laurence Théo est allé à la rencontre des supporters de Paris, des supporters sénégalais qui vivent à Paris, dans le quartier de Château-Rouge.
6: Le maillot vert de l'équipe du Sénégal est exposé en vitrine. À l'intérieur de la boutique, Ousmane nous accueille avec un visage rayonnant. Il soutient les Lions de la Teranga. La victoire insolente du Sénégal contre la France en 2002 est restée intacte dans sa mémoire.
7: 2002, 1-0. Donc ici, à États-Unis, le match ça va être 2-1. 2 pour le Sénégal, 1 pour France.
6: Et pour le supporter, la sélection sénégalaise d'aujourd'hui a de sérieux atouts.
7: Surtout le petit Pape Gueye, il va gérer les matchs. Ça c'est sûr, il va gérer les matchs.
6: Ousmane est d'abord sénégalais, mais quel que soit le score, il fera la fête.
7: Dans un bar, avec des bissabs, des zembres, ça sera avec les poulets. Avec les kiap, poulet comme les Français, kiap comme Sénégal.
6: Du poulet pour les Français, mais surtout un combat entre coq et lion, selon ce petit groupe de supporters.
8: C'est un match intéressant parce que la France, ils ont des joueurs qui sont chauds. Et voilà, le Sénégal aussi, ils ont une bonne équipe. Ça va être du loup parce que...
9: Ouais, les coqs là, ils vont se donner aujourd'hui pour qu'ils vont les manger.
10: Moi, je vais supporter la France. Je serai devant ma télé avec des amis, pareil, pour regarder le match.
6: Les femmes ne seront pas en reste. Elles suivront également le match avec ferveur.
11: Je pense que les blés, c'est sont bien préparés pour emporter cette fois-ci encore cette coupe.
12: Les Sénégalais, ils ne dorment pas, ils sont réveillés.
6: Et comme ces supportrices ne manquent pas de fair play, elles disent d'une même voix que le meilleur gagne.
2: Antonio Guterres est en Haïti à bord d'un hélicoptère. Le secrétaire général de l'ONU est arrivé ce matin à Port-au-Prince. C'est une visite de solidarité, a-t-il déclaré dès son arrivée. Et d'ajouter, la situation ici est désespérée, mais il y a tout de même des lueurs d'espoir. Mon message à la communauté internationale, cessez de détourner le regard. Nous devons être aux côtés d'Haïti. Le G7 uni pour faire monter la pression sur la Russie. Les dirigeants du G7, Donald Trump en tête, ont affiché aujourd'hui une volonté, lors de ce sommet à Évian, volonté d'intensifier la pression sur la Russie via des sanctions pour tenter d'arrêter la guerre en Ukraine. L'annonce la plus attendue est venue du président américain. Donald Trump annonce rétablir des sanctions, notamment en ce qui concerne le pétrole russe.
13: Bientôt nous allons pouvoir le faire parce que le pétrole coule à flot désormais. Nous avons suspendu des sanctions parce que nous ne voulons évidemment pas pénaliser les États-Unis. Nous serons bientôt en mesure de le faire.
2: Donald Trump au sommet du G7. Pendant ce temps-là, merci l'Iran. Les mots viennent du chef du Hezbollah, Naïm Qassem, remercie le régime iranien d'avoir permis, dit-il, de mettre fin à l'agression relations israélo-américaines au Liban, et ce au lendemain de l'annonce de cet accord qui n'est toujours pas signé entre Téhéran et Washington, accord qui englobe le Liban. Alors malgré l'annonce d'un accord, des frappes israéliennes ont tué au moins 4 personnes aujourd'hui dans le sud du Liban, dans les localités de Maïfadoun et de Choukine, c'est ce que rapporte un média d'État libanais. Il est 18h05 à Paris. Dans l'actualité européenne, la Suède décide de durcir sa politique migratoire. Le Parlement suédois, dominé par l'extrême droite, vient d'adopter 2 lois pour faciliter l'expulsion des migrants. Une loi basée sur leur comportement, l'autre sur la délation, le fait de dénoncer des personnes, des lois dénoncées par les organisations de défense des droits humains. Muriel Paradon.
1: En Suède, on l'appelle la loi des mouchards. Désormais, les fonctionnaires de plusieurs services publics seront tenus de signaler à la police et à l'agence de l'immigration les étrangers sans papier. Il y a certaines exemptions, comme les services de santé, mais le système est pernicieux et dangereux, selon Louise Bonneau, chargée de plaidoyer à PICUM, une organisation de défense des sans-papiers.
3: Par exemple, si une femme va accoucher d'un enfant, les sages-femmes vont devoir transmettre les informations relatives comme tout enfant, un nouveau-né à l'agence fiscale suédoise afin que l'enfant soit enregistré. Donc la sage-femme n'aura pas normalement ce devoir de signalement. Par contre, l'agence fiscale est tenue de signaler un parent ou un enfant qui est sans papier. Donc du coup, rien que le fait d'avoir un enfant va faire qu'on aura quand même ce partage d'informations. Et ça fait que clairement, l'exemption accordée aux professionnels de santé ne constitue pas une protection réelle pour vraiment l'accès à la santé, dont dans cet exemple, une femme qui accoucherait.
1: Les migrants vivront désormais dans un climat de peur, dénonce les ONG. Surtout qu'une autre loi a été adoptée hier par le Parlement suédois. Elle permettra de révoquer les permis de séjour aux migrants en fonction de leur comportement. Il ne s'agit pas seulement d'éventuels délits, selon le texte, mais aussi de façon de vivre de ces migrants et de leur moralité.
2: Muriel Paradon, un tremblement de terre en Indonésie. Un séisme de magnitude 6,7 vient de frapper le centre de l'Indonésie, faisant au moins un mort et plus d'une dizaine de blessés, selon les autorités. Refermons ce journal à Paris, où nous allons visiter cette caverne, la caverne du Pont-Neuf, une œuvre spectaculaire imaginée par l'artiste JR, ouverte au public seulement depuis hier. Alors il faut imaginer une imposante toile qui recouvre le Pont-Neuf, c'est ce pont qui enjambe la Seine en plein cœur de Paris. Cette toile est longue de 120 mètres pour une largeur de 20 mètres. Elle avait été déchirée par le vent, d'où ces quelques jours de retard avant son ouverture. Visite Chloé-Edouard.
4: Malgré quelques intempéries au moment d'installer l'œuvre, ça y est, les visiteurs peuvent enfin entrer dans la caverne du Pont-Neuf. Ce bourdonnement assourdissant mélangé à une odeur de roche humide immerge les visiteurs dès les premiers instants. On se croirait vraiment dans une grotte en plein cœur de Paris.
5: C'est effectivement une très belle caverne, pas tellement linéaire, enfin avec beaucoup de cavités. C'est très surprenant d'être ici à Paris, de voir ça.
14: C'est bien travaillé parce que c'est pas quelque chose d'oppressant. C'est supposé peut-être ressentir ce qu'on ressent dans une caverne, avec peut-être un bruit des extérieurs un peu assourdissant. Et ça se mélange bien avec le travail qui a été fait sur les odeurs aussi. Moi, j'adore.
4: La caverne de l'artiste JR plonge les passants dans les entrailles d'une carrière de calcaire, comme celles qui sont sous terre à Paris. C'est d'ailleurs cette pierre qui a été utilisée pour construire le Pont-Neuf, comme l'explique un des médiateurs culturels chargés de l'accueil des visiteurs.
15: C'est une sculpture gonflable qui permet de donner la forme générale à l'œuvre. Et après, en fait, ce qu'on voit à l'intérieur et à l'extérieur, c'est une toile en polyester qui a une impression photographique dessus. Tout, c'est pour représenter des carrières de calcaire. Et c'est les carrières de calcaire qui étaient utilisées donc, pour construire le Pont-Neuf à l'époque.
4: Ce n'est pas la première fois que le Pont-Neuf est emballé. Il y a 40 ans, 2 autres artistes avaient déjà empaqueté d'un immense tissu le plus vieux pont de Paris.
2: Au reportage de Chloé-Edouard, on reste à Paris pour vous parler de la vasque olympique. Cette star des Jeux Olympiques de Paris 2024 s'apprête à revenir au jardin des Tuileries, au sol ou en l'air, selon les horaires. Elle est à voir à partir du 21 juin prochain. C'est la deuxième fois depuis la fin des JO que la vasque fait son retour à Paris, où elle doit revenir chaque été jusqu'aux prochains Jeux Olympiques de Los Angeles en 2028. Ainsi se referme ce journal en français facile. Comme vous le savez, vous pouvez le retrouver à tout moment pour le lire et l'écouter en simultané sur notre site internet françaisfacile.rfi.fr. À demain pour une nouvelle édition.
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16: Hey youpla boum, vous êtes bien à l'écoute de Radio Larzac et vous avez bien raison, il y a une nouvelle semaine qui démarre sur les chapeaux de roue. On a deux stagiaires cette semaine, Ben que vous allez entendre officier avec Clara derrière le micro et Oscar qui est en régie derrière avec moi qui regarde ce que font mes petites mains sur la console. Salut Clara, salut Ben.
17: Salut.
18: Salut.
16: Alors vous nous avez concocté un bon petit agenda des familles.
17: Bon cocktail d'infos très intéressantes pour ce début de semaine.
16: Yes, super. Eh bien, allez, c'est parti.

Les enfants de CP de l'école Jules Ferry ont participé à un projet artistique et culturel dans le cadre du prix de l'audace artistique, concours organisé par le ministère de l'Éducation nationale. Ils ont réalisé des cyanotypes, procédés photographiques anciens de couleur bleue. En cette année 2026, année du pastoralisme, les élèves de l'école Jules Ferry vous invitent à découvrir leur projet Bleu Patrimoine. Les photographies exposées aux côtés des cyanotypes réalisés par les enfants sont de Benoît Sanchez Matteo. C'est à entrée libre et gratuite dans le hall de la maison de ma région, place de la Capelle à Millau, et elle a lieu jusqu'au 3 juillet.

L'exposition Jazz in BD s'installe à Millau à l'occasion de la 35e édition du festival Millau & Jazz. Portée par l'association Jazz In, cette exposition met en lumière ces deux formes d'art qui se complètent et se renforcent mutuellement, le jazz et la BD, qui partagent le goût de l'improvisation et de la créativité. Sous la direction de Jean-Paul Gambier, l'exposition réunit 25 affiches, 30 par 40 cm de la défunte revue Jazzman, autant de pochettes originales de vinyle 30 cm et une dizaine d'ouvrages, tous illustrés en mode BD. Le vernissage de l'exposition a lieu ce mardi 16 juin à 18h30 à l'espace Culture au jardin de la mairie de Millau. Il y aura également une présentation du prochain festival Millau & Jazz en vidéo.

venez participer à un atelier du collectif Snooze, mes règles, mon choix. Parce que les protections menstruelles peuvent coûter cher, nous vous proposons de venir fabriquer vos propres serviettes hygiéniques lavables. Maximum 5 places, pensez à vous inscrire à l'adresse collectivesnooze@gmail.com. Atelier réservé uniquement à toutes les personnes menstruées et c'est ce mardi 16 juin à 17h.

Venez participer à un atelier créatif, transformer des emballages en objets d'art ou du quotidien. Un atelier gratuit pour apprendre à donner une seconde vie aux déchets d'emballage en fabriquant un porte-monnaie, une jardinière, une mangeoire à oiseaux ou des œuvres artistiques. Cet atelier est mené par un intervenant du CPIE du Rouergue. Ces rencontres se veulent à la fois pédagogiques et conviviales. C'est ce mardi 16 juin à 17h30 au local de Écoterie à Millau.

Cette année encore, la Galerie du 11 accueillera les aquarelles et carnets de voyage de Daniel Castell. Ce sera l'occasion de la présentation d'un nouveau carnet de voyage portant sur 4 années passées en Iran à enseigner dans 2 petites écoles françaises de l'étranger. Une exposition à découvrir jusqu'au samedi 4 juillet, ouverte du mardi au samedi de 16h à 19h, ainsi que les mercredis et vendredis matin de 10h à midi à la Galerie du 11 à Millau.

venez visionner Maos à Terra, documentaire brésilien. Un voyage au cœur du mouvement écologiste du sud du Brésil, berceau de la première foire d'agriculture écologique d'Amérique latine. À travers archives et témoignages, ce documentaire explore les enjeux de l'agriculture, de la santé, de l'alimentation et de la biodiversité. Une histoire de résistance, de transmission et d'espoir. Après la projection, vous aurez l'occasion de discuter avec des membres de l'équipe de tournage. C'est ce mardi 16 juin à 20h à la Chapelle des Pénitents à Nantes. Et c'est organisé par l'association Nantes Nature et Patrimoine.

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Midi 45, de 14h à 15h30, de 15h45 à 17h15 et enfin de 17h30 à 19h. La participation est accessible dès 8 ans avec port de chaussures fermées et plates obligatoires. 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C'est ce mercredi 17 juin à l'horaire qui vous convient le mieux entre celles que j'ai dit juste avant.

0: Et youpla boum, c'est la fin de cet agenda de début de semaine. Merci beaucoup Ben pour ce baptême du feu. Merci Clara.
1: Merci Nico, merci Ben.
2: Merci.
1: Merci aux auditeurs.
0: Yes, et on se retrouve mardi, mercredi, jeudi pour un agenda de milieu de semaine.
1: Très bientôt en somme.
0: Oui, oui, c'est ça, ça va arriver très vite.
1: Ça va.
0: Merci, belle journée à vous.
1: Bisous.
0: Tenez-vous au frais, hydratez-vous, bisous.

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Cette semaine, dans notre créneau freestyle intempestif, on retrouve un plateau radio enregistré à l'occasion du Foc de la San Juan, Radio Larzac, l'Hostal de la Lengua et la Calandreta de Miliao, proposait un plateau radio bilingue franco-occitan enregistré ce samedi 13 juin 2026 à Millau au Parc de la Victoire dans le cadre du dispositif régional Total Festum. Dans cette émission, on y parle de l'institution Calandreta, de sa pédagogie, ses valeurs et son projet. On y parle également de culture occitane actuelle et de ce qu'on peut y trouver de progressiste au sens social. Les invités du plateau étaient Philippe Joulier, enseignant à la Calandreta des Gignac et formateur au centre Apprenne des Béziers, Victoria, régente de la Calandreta, récemment formée au centre Apprenne, Nicolas Ottenheimer, parent d'élèves et coprésident de l'Hostal de la Lengua, Isabelle Bourguetou, chanteuse membre du groupe La Soubirane, et Laurie Priva, artiste autrice occitane aveyronnaise de Campliour. Cette émission était animée par Malika et Anna.

Bonjour à tous. Nous sommes au parc de la Victoire de Millau ce samedi 13 juin 2026 dans le cadre du Fouoc de la Saint-Juan organisé par les associations Calandrette des Millau et Oustal de la Lingue. Vous êtes à l'écoute de Radio Larzac et vous allez avoir l'occasion d'écouter pendant l'heure qui vient une émission franco-occitane consacrée à l'Occitan, sa culture, son monde, son actualité. Pour vous accompagner dans ce voyage, nous serons Malika et moi, Anna, vos guides, et en tant que membres bénévoles des associations Oustal, Calandrette et Radio Larzac.

0: Nous enfin, en l'oudrech des esprimis, des pensa, des parla, langue régionale.
1: Cette petite phrase, toute simplette, est tirée d'un morceau de musique des artistes Balpares et Juanda. Aujourd'hui, nous allons parler de cette école où les enfants et les enseignants s'expriment en occitan, langue interdite au siècle dernier, puis relégitimée. Nous allons parler de ce qui se cache derrière les mots « culture occitane », de comment cette langue et cette culture sont transmises au sein des calendrettes, de la pédagogie spécifique à ces écoles. Nous nous interrogerons enfin pour savoir si s'exprimer en occitan participe à une forme de résistance, et si oui, laquelle ?
2: Alors avec nous pour en discuter aujourd'hui, nous avons le plaisir d'accueillir Philippe Joulier, enseignant à la calendrette de Gignac et formateur entre autres au centre Apprenez situé à Béziers. Adieu.
3: Adieu Siat.
2: Il y a également avec nous Victoria, regent de la calendrette récemment formée au centre Apprenez.
4: Adieu. C'est Aspla.
2: Et Nicolas Ottenheimer, parent d'élèves et coprésident de l'Oustal de la Langue.
5: Adieu.
2: Alors, comme lors des plateaux précédents qu'on a eu l'occasion d'animer depuis maintenant, là c'est la quatrième année, nous proposons des échanges en français et en occitan. Néophytes, étrangers de la langue, on vous invite à tendre l'oreille. L'occitan et le français ne sont pas si loin l'un de l'autre. Attention, vous pourriez même comprendre de quoi nous parlerons.
1: En 2020, l'OPLO,
6: l'Office public pour la langue occitane, a publié les résultats d'une enquête sociolinguistique relative à la pratique et aux représentations de la langue occitane en Nouvelle-Aquitaine, en Occitanie et dans le Val d'Aran. Donc en 2020, il ressortait qu'il y avait 540 000 locuteurs, ce qui place quand même cette langue en sérieux péril d'extinction selon une nomenclature de l'UNESCO, avec des disparités selon les départements. Par exemple, en Lozère, il y a 22% de locuteurs, tandis que dans le Val d'Aran, en Espagne, il y en a 66%. Donc, 8% des locuteurs l'ont appris à l'école. C'est pas mal. Dont 25% des jeunes de moins de 30 ans. Bon, à titre de comparaison, en Bretagne, ils sont à 90%. Mais ça, c'est complètement un autre débat que nous n'aborderons pas aujourd'hui. La transmission familiale, elle, a augmenté de 9% en 10 ans. Donc, espace foutut. C'est ce qu'on s'est dit. Et dans les années 70, c'est à l'enseignement associatif, donc les calendrettes pour le domaine occitan, parce que chaque région a son histoire avec sa langue. C'est donc à l'enseignement associatif qu'on doit la reconnaissance de l'importance non seulement d'enseigner la langue, mais également d'enseigner en langue, de faire de l'occitan une langue de vie de l'école. Et ce mouvement a pris beaucoup d'ampleur, puisqu'aujourd'hui, les établissements calendrettes sont au nombre de 69. 62 écoles, 4 collèges, un lycée réparti dans 19 départements. Cela représente aujourd'hui 3981 enfants. Vous voyez, chaque enfant compte. Hein. 225 enseignants, 350 emplois non enseignants et 10 000 associatifs. C'est énorme. Découvrons un peu mieux le mouvement calendrette et ce qui se passe au sein de la calendrette d'Emiliao.
2: Premièrement, qu'est-ce que c'est le réseau calendrette ? Philippe, peut-être, tu veux nous présenter ?
3: Alors, la rede calendrette, ça ne vit pas ses poudins d'Iraïtal, mais est déjà, donc, comme vous disiez, Sundescolos. Premier, bel premier Sundescolos, disiez, c'est Santenau, Gairebe, 4000 Zéphans. Avec les 4000 enfants, donc des recens qui accompagnent et des parents qui mènent aux accueils des enfants. La rede calendrette donc est organisée associativement. Donc, sont premiers sont les écoles de base, les écoles, les associations, perdonnats, les associations de base, les écoles. Puis ils sont fédérés à un niveau départemental, régional et la confédération qui est à cada niveau sont en contact avec des niveaux de l'administration ou de las collectivités territoriales différentes. La confédération parle avec le ministère, la fédération régionale avec les régions, la fédération départementale avec les départements. Le département, c'est avec les écoles, les régions des lycées et les associations de base parlent avec les communes, qui sont avec les écoles primaires. Donc, on peut dire que la rete et la caisse a payé la très la commencance, il y a cette loulague de la formation des régents. Et donc, on a bien une centre de formation, l'Institut supérieur apprenait, qui nous permet de former à la pédagogie calendrette les futurs régents et calendrettes.
6: Et Philippe, pose rappeler les pilars de les écoles calendrettes?
3: Alors, les écoles calendrettes es nasqueron en 79. Et en 79, très la commencance, donc, est issue du constat que les familles transmettaient pas plus la langue occitane. Et donc, ce sont dit, prenons que l'appel à cette, l'appel d'Yves Rouquette, qui est le président de l'IO à laquelle époque, disait qu'il a arrêté d'espérer de l'effort qu'il faire. Et il y a cette deux initiatives, à 12 riches plats disparus, une à Pau, une à Béziers, et qui fait la mettait sur cause, c'est-à-dire parents et régents qui se mettaient ensemble pour faire. Al cap d'un an, ces mineurs ont bien fait la métaille sur cause, et donc ça campèrent et diguèrent bout. 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Et c'est une mout qui est panoxita, c'est-à-dire qui est utilisée tant dans les Alpes, qui nous passe dans les Pyrénées ou dans les Llanos. Donc, c'est aussi guère un d'aquel nous. Et très la commencement, soit c'est un loulagi de quatre pilars, de ça auprès. Une, l'immersion, qu'elle apprenne la langue naturellement, que ce n'est pas des courses, mais qu'on l'utilise socialement, que ce soit la langue de communication. Et donc, l'immersion est première. Et c'est sous Maïnat, c'est ce Maïnam qui est une bonne décision que toutes les études montrent qu'en réactivant une seconde COP le procédement naturel d'apprentissage de las lingues démarre du bert pour apprendre d'autres lingues. C'est-à-dire donc que le bilinguisme primaire qui est préposé devrait être préposé à toutes les humains pour que ça bien qui leur permet de se mai intelligent que non pas ce que serian stats er un stats monolingue. Donc devrait être donné à tout le monde. Et devrait être donné à l'autre pensam que ce plat de donna ce que cada territoire a des mai précieux et donc sa langue est une de las causes mai précieuses qu'il y a et donc ce qu'on devait commencer à apprendre une langue de l'endroit où t'es sempre à mouquer baille la clause de comprenez-vous du territoire où t'es s'étrapam. Donc, quand c'est en Bretagne qu'elle apprenne le breton, quand c'est en

0: institutionnelle, la pédagogie institutionnelle qui permet de prendre en compte l'inconscient et de profiter de tout ce qui s'appelle sur le fonctionnement des groupes. Enfin, il y a bien tabé le fait que les parents sont des co-éducateurs et que très la commençant se pensèrent et se disaient est-ce pas possible de faire l'école sans les parents. Et Bertate, ce que l'école de la 13e République se fait contre les parents, l'obscurantisme et les pathèses. Et dans l'encastre des calendrettes, ce ne pouvait pas faire à l'Italie. Donc, c'est fait très la commençance ensemble, pour être coéducatou, c'est vu en tant que coéducatou des mainages qui, à cal on a donné au baïa la langue et la culture. 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Un fil ou quatre pilar et le dernier pilar est participer à la vie sociale et culturelle de l'endroit où nous trappons, et participer à toutes les initiatives qui font vivre la langue, pour permettre à Zéphane de s'émaïna que la langue n'est pas seulement une langue d'école, qui est une langue bible, une langue qui est à d'autres endroits, c'est pour être desboulupa dans d'autres endroits. Et dans tous les sectus, que ce soit artistique, de les métiers, de, la langue est bible d'un père tout. Et pour la langue est trop, à un espace trop pequelet, profita de la faire de fa sortir la langue tabée de l'école pour pouvoir organiser des manifestations, comme au autre ici, il y a Melupo Total 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l'Anse des Gignac sur la place, alors il y a parce que le Scalandrous, qui est la cantou, et dans le COP, c'est un bengut indispensable pour continuer à défavir à co. Et donc il y a une participation, une d'ouverture à la bidante de la Ciutat, où nous trappons.
1: Merci. Alors je vais reformuler en français les quatre piliers calendrette, comme ça on est sûr que tout le monde suive bien. Il y a l'immersion linguistique en occitan, il y a la pédagogie active, il y a s'associer pour faire école entre parents et enseignants, enfin, entre associatifs et enseignants, et puis il y a sortir la langue de l'école et faire vivre la culture. Est-ce là, quoi ?
0: Participer à la vie sociale et culturelle del Parsan.
1: Voilà, participer à la vie sociale et culturelle du quartier, enfin du pays, quoi. C'est dur ce mot à traduire.
2: Du coup, Victoria, je vais te donner la parole, si tu veux bien, pour nous expliquer un peu. Donc, je pense que Philippe a parlé un peu des principes de la pédagogie.
3: Active.
2: Est-ce que tu pourrais nous présenter un peu des outils, les valeurs que vous défendez aussi au sein des calendrettes en tant qu'enseignante?
4: En tant qu'enseignante, à la calendrette, pouvons avoir la présence des parents, c'est important, l'association, la coopération. 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
2: Et par exemple, concrètement, en classe, tu peux nous donner un ou deux outils que vous mettez en place pour favoriser cette coopération, cette autonomie?
4: En s'appuyant sur la pédagogie institutionnelle, facem, avec plein d'institutions, on voyons la parole à ses fans et nous facem coopérer. Et c'est participatif à son éducation. Donc, on a le coup s'y va pour pouvoir savoir ce qui se passe dans la journée, s'ils sont contents, le bilan. Mettons en place le journal. Faisons des journaux pour pouvoir s'exprimer, faire des articles sur le patrimoine, la culture, les chansons, danses.
2: Et donc, bon, on imagine bien ce qu'ils peuvent en tirer comme bénéfice, mais qu'est-ce que vous pouvez observer chez des petits calandrons de

0: du grand ou même juste des petits calendrons de maintenant.
1: L'astrée de poder parler d'ici une autre langue différente que l'ustal a cause d'ouvrir les portes à la culture et au patrimoine du monde. Et Philippe?
2: Ouais, alors, Bertatès, qui est un peu des récules, pour nous, qui est des fans, qui sont d'adultes et des joueurs parents. Et donc, ça commence d'avoir les premiers et fans à un calendrier des calendrous qu'il y a à la commencance. Il y a un bête de dire que ce qui caractérise, parce que pour nous, la grande majorité quand même des calendrous vont en siège dans des collèges publics. La grande différence avec les autres, en général, c'est leur implication à niveau de tout ce qui est un droit où on va pouvoir débattre qui compte. 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Des gestions de la relation et des décisions, des projets. Donc, on te va pouder faire cambier le projet qui est prévu, ce qui va pouder mener des cases nouvelles et donc participer à l'aura béni, à ce qui va apprendre. Dans le COP, l'aura béni, il y a un peu d'essais actifs dans, ce qui va, dans la construction de leur apprentissage. Et dans le COP, le tournant ne sera pas et vezen qu'à quelles mainaches, donc al collège il s'implique, et après vezen qu'en général il s'implique un tabé associatif au même. 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Et donc, à quoi pensez-vous que c'est un apport bel que leur faisait, que de leur baillat, que les espléchis, que leur permettent une après d'imaginer des solutions, dans la, qui ne solutions, qui ne société, on te s'étrape.
3: Très bien, merci, Plan.
2: 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Et il y a une servidou qui est bien et qui a dit mais c'est français et dit pramou que yeu parli occitan, celui de las valades italiennes, c'est-à-dire un italien qui avait aussi des français et donc péré les normal que tout le monde parle occitan. Donc c'est trap qui est la pitchoune, le rocalandroun parlait en occitan. Et sous amis qui sont à l'entour, comprenant par est, pour qu'ils sont à faire leur converse en occitan. Pour dire que dès qu'il y a, on pense que notre langue est complètement minoritaire et que fin final, en fonction de l'endresse dont on ne se battra pas, il y a des causes fausses suspremantes, que ce n'est pas donc pas ça.
0: Merci. Et Victoria, je voulais, Victoria ou Philippe en tout cas, mais le réseau Calendrette, il a une place dans le cadre éducatif global français et qu'elle reconnaisse qu'il a au niveau de l'éducation nationale.
2: 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Alors, après, est-ce une institut supérieur et les états bastides ont fait stage le Strentans, Ungar, 95, à mes Beirou. 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Pramoukan, à quel moment on est pas trop plein. On n'avait pas le démédiance per les régents. Et donc, c'est négocié le fait qu'on pousse qu'il y avait des régents pagat per l'éducation nationale, mais nous obligeait de passer par une autre mode des services publics, c'est-à-dire des passages par les statuts des écoles privées, mais avec un caractère propre qui est repasse confessionnel, qui est la carte de la scalandrette qui est par l'ERM acquis à Melus 4 et Pilars. Donc, ils ont notre caractère propre, et donc, l'immersive fait partie de la scalandrette qui avait le droit de les faire, Pramou qui fait partie de notre caractère propre. Améaco avait négocié qu'il y ait la possibilité de former le monde à la pédagogie au nôtre, Pramou qu'on bouillot, qu'il y ait une cohérence globale à un niveau pédagogique. Et donc, en 95, nasquait l'Institut supérieur apprenait par la formation des maîtres conventionnés avec le ministère. Et à la donc, les postes sont négociés avec le ministère directement par la Confédération. Et la gestion de la formation des maîtres, juste la commande de la Confédération, est faite par l'Institut supérieur apprenait. À qui, avec la réforme de l'éducation nationale et del concours, travaillant des coutriots, la formation initiale à Montpellier, à l'Université de Montpellier et l'UFM de Montpellier, et c'est ma travail à la même place du Master 1 et 12, MEF. Alors on avait déjà travaillé à tes Master 1 et 12, mais fins à on a travaillé à mes Perpignan, à mes Luz Corse. Et alors, c'est plus là où il y a une normalité, c'est un travail, mais la faculté de Montpellier. Donc, complètement reconnu, et le concours est un concours national, mais les spécificités de la langue régionale.
3: Alors, j'ai une question pour Nicolas en tant que parent. Cette année, comme chaque année, a eu lieu le congrès des calendrettes à Espalion pendant un week-end en mai dernier. Et donc, j'ai posé la question à Nicolas, mais Victoria et Philippe, vous pouvez répondre aussi, parce que sûrement que vous y étiez aussi. Il s'y passe quoi? Qu'est-ce que ça apporte, ce rendez-vous? Et en tant que parent, Nicolas, est-ce que ça t'a permis de mieux comprendre? Est-ce que ça t'a stimulé? Et en quoi?
4: Alors, moi déjà, d'avoir, je suis content parce que je comprends bien ce qui se dit. Et je pense que c'est suite au congrès, en fait. Je pense que c'est suite à cette immersion où ça a comme débloqué quelque chose de pouvoir comprendre. Pas du tout de pouvoir parler, loin, mais de pouvoir comprendre, ouais. Moi, c'est du coup, il y avait tous les... À la base, c'était vraiment les questions de pédagogie, moi, qui m'intéressaient. C'est pour ça que j'ai mis mes filles dans l'école. Et du coup, il y a eu plein d'exemples sur lesquels j'aurais aimé ajouter le conseil de classe, j'aurais aimé ajouter les métiers, l'argent, les marquettes, enfin, toutes ces choses-là qui font partie de la vie de l'école et qui sont assez spécifiques, quoi. Mais bon, pour revenir sur le congrès, ben, c'est tous les deux ans. C'était ma première fois. J'y suis allé avec mes enfants et leur maman, et ça a été une belle plongée, quoi. Ça a été une belle plongée. C'était sur le thème de s'associer pour faire mouvement, s'associer pour faire école, s'associer pour faire culture, s'associer pour faire Occitanie. En fait, il y avait beaucoup de groupes de travail comme ça qui étaient thématiques. Et donc moi, j'ai fait partie de s'associer pour faire pédagogie, et ça parlait en occitan tout le temps, quasiment. J'ai senti, en fait, moi, que derrière, il y avait un gros mouvement, quoi. C'était quelque chose, j'avais pas conscience de cette identité, en fait, de la puissance du mouvement qu'il y a derrière. Et de sentir, en fait, waouh, on est pas seul, ils sont pas seuls. Alors, je sais pas si je dis on, il, j'ai un endroit où je suis encore entre les deux, quoi. Mais en tout cas, ça m'a beaucoup plu, et j'ai vu un engagement hyper fort, ça c'est clair. Un engagement pour... quelque chose de très solide, quoi, de viscéral, et qu'il en faudrait, enfin, que ça va pas disparaître, en fait, quoi.
5: Voilà, c'est en place,
4: ouais, c'est solide. Ouais, voilà ce que je peux dire, je crois, pour le moment, pour
3: Mais vous avez fait quoi là-bas?
4: Ce que j'ai aimé aussi, c'était la cohérence, par exemple, entre chacun des ateliers s'ouvrait soit par de la danse, soit par de la musique, soit par du chant, avec ce truc là de cultiver la joie aussi avant de se mettre à parler, quoi. Comment d'engager le corps, et ça m'a vraiment plu, quoi. J'ai vu de la cohérence, et ça faisait sens pour moi, quoi.
5: Et du coup, la finalité de ces groupes de travail, quelle est-elle?
4: Franchement, j'ai pas suivi l'après. Je sais pas ce qu'ils en ont fait, ce qu'ils ont fait. En tout cas, il y a eu beaucoup de prises de notes. Il y a eu, beaucoup d'idées qui ont été soulevées. Il y a eu beaucoup. Donc, je sais pas après comment ça a été.
5: Philippe.
2: Alors, il y a eu une première assemblée générale où on a rassemblé l'ensemble de tout ce qui a été partagé et dit pendant ces jours de congrès. Et on a une nouvelle assemblée générale parce qu'en fait on n'est pas arrivé sur une synthèse et sortir vraiment des choses qui vont changer un petit peu le fonctionnement du mouvement. Par contre, tout a été pris en note et donc à l'assemblée générale à la rentrée on va en ressortir des choses. C'est la première fois qu'on fait ça parce qu'en général on arrive à formaliser des orientations nouvelles parce que le congrès c'est vraiment ce qui fait calendrette, c'est-à-dire que on part de ce qu'on est. Et en congrès, on échange sur un des sujets et on tourne sur les quatre piliers dont on a parlé tout à l'heure. Là, c'était associé pour faire école, sans oublier les autres aussi, puisqu'on a, comme vous le disiez, on a tenu à garder une partie culturelle parce que le dernier était sur la culture, avait énormément touché et on s'était aperçu aussi qu'on en avait besoin pour se nourrir. Et je suis très content de la façon que tu as eu de l'exprimer parce que c'est exactement ce qu'on voulait faire. Et donc je pense qu'on a réussi ça. Du coup, on n'a peut-être pas tout réussi non plus. Sur la formalisation, autant on a fait la liste de tout ce qui était important, autant on n'a pas réussi à donner vraiment les deux, trois points clés qui vont nous faire avancer sur Associer pour faire école. Il y a quelques années, on avait mis en place sur Associer pour faire école les juntaires, c'est-à-dire une fonction qui permettait de lier les écoles au mouvement. Et donc ces personnes-là maintenant existent en une fonction et sont benguit indispensables. Voilà, l'idée c'est ça, le congrès est dubert a tutes, donc toutes les parents sont convidats et pas les statuts qui demandent mais des séparés ou rejets, c'est-à-dire des participales ou salariats de la structure, mais tout est podum béni. Il faut juste un petit peu
3: Alors à la radio, ça, on ne voit pas. Qu'est-ce que tu es en train de faire? De quelle face?
2: Je vais monter à la smargos.
3: Se remonter les manches.
2: Ramaï, c'est n'est pas. C'est-à-dire, c'est monter à la smargos. Et pensez que ce que tu as ressenti, je pense, sur ces forts, c'est parce qu'il y a beaucoup de militants, c'est-à-dire de personnes qui s'engagent, qui ont envie de s'engager, et qui ne sont pas avares de leur temps, mais qui sont heureux de le faire parce qu'ils pensent que ça fait société, et que c'est quelque chose qui fait avancer les choses dans le bon sens, et qui est avec quiconque à dire à la société, et qui est pensant que Poudin y participa, et qui dit nostro, on est tout pitchou, hein, mais comme disait Dali, l'ultra local à quiconque dédire à l'universal, elle disait que si 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
3: Merci pour tous ces témoignages. On va faire une petite pause musicale. Et ensuite, on se retrouvera pour parler d'une des multiples facettes de la culture occitane avec d'autres invités. Enfin, vous pouvez rester, mais il y aura aussi d'autres invités. Et on va écouter Testar du groupe polyphonique La Mossa. C'est une chanson en occitan, un groupe de femmes qui chantent dans diverses langues, mais notamment en occitan. Et Testar, ça veut dire têtu. Et ça parle d'un enfant qui ne suit pas forcément le chemin qu'on a choisi pour lui.

0: 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Nous sommes à nouveau autour de cette table pour parler ensemble de culture occitane. Et désormais, en plus de Philippe Joulier qui est resté avec nous, nous a rejoint Isabelle Bourguetou. Alors un petit instant parce qu'on a des clowns qui évidemment font les clowns.
1: Ah non, c'est un pétassou. Soyons précis, c'est un pétassou.
0: Ils sont un peu provocateurs quand même. Bah,
1: c'est le principe du
0: pétassou. Allez voir ailleurs. Donc, il y a Isabelle Bourguetou qui nous a rejoint, qui est chanteuse et membre du groupe La Soubirane.
2: Adieu.
0: Nous aurons aussi l'occasion d'écouter Laurie Privat, artiste occitane aveyronnaise qui a répondu à nos questions il y a quelques jours car elle ne pouvait pas être présente avec nous aujourd'hui. Dans un premier temps, je pense que Philippe, tu voulais peut-être commenter un peu le choix de la chanson qui a été faite auparavant.
3: Oui, mais fa être résous. Elle a dit qu'elle est astute à quel éléphant qui vole face au Cédis son Camille. Mais fa résous a une grande part d'Escalandrous qui est ses causiguer ou des Camilles atypiques. 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
1: Donc une école qui aide les enfants à ressentir leur propre chemin quelque part.
3: Et pensa qu'est-ce possible d'Aucop, de Sébastien, d'Empercé.
1: Alors j'ai envie de vous poser cette question, pas facile, pour chacune et chacun d'entre vous. Que mettez-vous derrière l'expression culture occitane, Isabelle?
2: En fait, elle recouvre pas mal de réalités qui sont différentes et qui coexistent. La culture occitane, c'est les anciens qui ont connu la langue, dont c'était la langue maternelle, et qui sont toujours là aujourd'hui et qui nous transmettent des façons de parler, de chanter, de cuisiner, qui leur ont été transmises. Et puis, il y a aussi les nouveaux locuteurs qui sont formés dans les calandrettes, beaucoup plus jeunes que nous et qui ont récupéré la langue plus facilement que nous, puisque nous, on a fait aussi partie de la génération où la langue s'est perdue. En fait, c'est toute une démarche de venir la retrouver en tant qu'adulte. Et ces locuteurs-là, on les retrouve aussi dans des cadres qui ne sont pas forcément des cadres associatifs. Et ils ne viennent pas forcément à l'occitan pour des raisons identitaires, mais plus pour ce que la langue vient apporter d'ouverture au monde par sa diversité première, puisqu'au départ, il y avait énormément de... Il y a énormément en fait de diversité dans l'occitan. Il y a le languedocien, le gascon, le provençal. Et cette richesse-là, en fait, les gens viennent la chercher pour l'habiter et construire un nouveau monde à partir de ça.
1: Philippe, est-ce que tu veux rajouter quelque chose à propos des rituels? Notamment, tu peux t'exprimer sur la culture en général, mais j'aimerais t'entendre parler des rituels.
3: Wow. Alors, Bertha, la culture, c'est tout ce qui fait tout moment de notre vie, de toute réaction qui peut en avoir dans notre vie. Donc, l'oubliaïs des manjas, l'oubliaïs des décès à mes autres, l'oubliaïs des décès en contra, l'oubliaïs des fa familia, l'oufa des l'oubliaïs. Et tout à coup, Bertat est ce qui est inscrit dans le temps. Et on peut dire dans le stress tense qui existe, ou le temps cyclique qui est lié à la sazous, le solstice, tout à quel moment qui nous relie au cosmos, mais aussi à la nature, mais les différentes sazous. Le temps chronologique, et le temps cyclique va nous rassurer. Pramouke, après Plesti, vous savez bien qu'il y a l'autre sazou qui va arriver, et à quoi, anade après anade, tourne. C'est rassurant. Et à l'encop, il y a le temps chronologique, où tu sais ce qui se passe un gang, jamais se tournera pas ça. Ce qui s'est passé l'an passé, se passera pas. Mais ce qu'on en vivrait demain, tabé sera une inque. Alors, c'est un peu moins engouissant, mais à l'encombre, nous inscrit dans une tense, dans une époque, dans un moment. Et après, il y a le temps juste, le kairos. Et disiez, l'usrit, on s'éveille grandi, le temps juste, on t'entendait pas ça, de l'enfance à l'adolescence, de l'adolescence à l'âge adulte. Alors l'adolescence, elle n'est pas forcément une thème marquée à Ital, mais c'est une entrée douce. On passait souvent de l'enfance à la, directement à l'état adulte. Et tout à coup, dans toute la sculpture, à quel moment, à quel passages sont ritualisés et permettent de grandir, de se faire grandir, de s'accompagner, de se rassegurer. Et donc toute la sculpture mène un écho. Et la sculpture sont tabées ligades à une parsan, à une endrèche, vampou des pousa, ce que l'humain a des besoins, dans un territoire idonat. On mange pas del métal biais, une te question. En Occitanie, on avait un espace long, grand, mais à l'endroit où on est, on a tout pour pouvoir être en bonne santé. Et le monde a mis d'une manière un peu empirique, a mis tout ce qui nous calait pour pouvoir être plat où on est. À quoi pour la nourriture, mais même pour le chant, la danse, qui permet d'améliorer les vibrations, de soigner, d'accompagner. Il y a des cantes qui n'avaient besoin à d'une moment, les bressaïroles, pour endurbir les mainaches. Ce sont des vibrations particulières, ce sont des sonorités qui permettent à des femmes de se tranquilles, à la maman, tabé, de faire des parties déjà des causes prégoûtes, mais sous des femmes. Toute la sculpture en an, non, et il y a un cas de culture avec, qui compte d'un peu original, mais qui va accompagner les mainaches. Les bressaïroles, mais tabé, les reversettes ou les petits jocs des dettes, c'est ces mainaches qui, quand utilisant le jocs des dettes, les mainaches vont essayer mai en aise avec les mathématiques, par exemple. En faisant petits poussettes, mais grand que tu, grand du jas, tricopéjouls, gratou, gratou. 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
3: Bah, et tout à coup, c'est très important de le transmettre à ce mainaches et sont là-dessus de Berta Dieyre. Les reversettes permettent de passer des stades d'istabés que des coquillas, on n'a pas pu passer à niveau des réflexes archaïques. Donc, cas de culture porte des claus pour essayer plat et pour accompagner l'humain. La culture occitane, l'Aza, serio pietat de las bayapas mainaches.
1: Donc aujourd'hui, on célèbre un rituel important dans la culture occitane, l'Ufioc de la San Juan. Mais une culture occitane qui a vraiment de multiples facettes, et notamment dans le domaine artistique, il y a une grande diversité. Et on s'est posé cette question, si dans le domaine artistique, la culture occitane entrait en résonance avec des idées plus progressistes. Alors progressistes dans le sens d'évolution positive, hein, pas dans le sens du progrès tel qu'il a été présenté aux générations précédentes. Donc plus progressistes dans le domaine social et environnemental. Et pour introduire cette discussion, on va vous faire écouter une interview réalisée il y a quelques jours dans le studio de Radio Larzac, une interview de Laurie Priva. Laurie Priva qui est une artiste, autrice, plasticienne, qui fait des illustrations, des projets graphiques et fait partie notamment du collectif DETS, qui est un collectif qui rassemble des artistes qui travaillent en occitan en audiovisuel. Également, elle participe au collectif L'Appel, qui sont des artistes et des plasticiennes et plasticiens en occitan. Donc, elle travaille à partir de différentes techniques. Mais le pourquoi nous avons interrogé Laurie, c'est qu'elle se situe un peu à la croisée de plusieurs mondes. Et elle travaille à partir de son quotidien, de son environnement. Et sa création est très influencée par le fait d'être une personne jeune qui vit à la campagne, un Aveyron, et qui est queer, lesbienne. Et en fait, elle met en résonance des situations de sa minorité minorisée, qui fait une résonance avec l'Occitan, qui est également un monde où les gens peuvent se sentir en minorité et minorisés. Et elle trouve que mettre en résonance les deux luttes, quelque part, c'est une vraie richesse pour elle. Donc, je vous laisse écouter l'entreviste de Laurie, et ensuite nous vous donnerons des indications pour aller voir son travail.
4: 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M'agrade de parler d'accord, en fait, de partir de là que je suis. D'un premier période, la culture occitane era de ma famille, de mes racines, de mon territoire, de mon pays. Et ce qui compte, c'est que j'ai acquis tout le temps dans le quotidien, dans le biais de vivre, de manger, de parler. 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
0: Donc vous venez d'entendre une interview de Laurie Privat, artiste occitane habitant en Aveyron. Si vous voulez suivre son travail et connaître son actualité, vous pouvez retrouver toutes les informations sur son site campliure.com et sur son Instagram campliure aussi.
1: Alors Isabelle, je voulais te demander si tu pouvais réagir aux propos de Laurie, mais aussi te poser cette question. Souvent, du fait de son histoire, la langue occitane est associée à des formes de résistance, que je ne vais pas détailler là. Mais aujourd'hui, cette langue, pour toi, est-ce qu'elle s'oppose à quelque chose et qu'est-ce qu'elle défend aujourd'hui ?
5: Pour rebondir sur ce qui a été dit, en fait, je crois que cette langue, elle est issue de diversité culturelle déjà au départ. Et ces diversités, cette façon de faire ensemble, alors qu'on partage une langue qui n'est pas exactement la même, c'est un modèle aujourd'hui pour construire un monde nouveau, en fait, voilà, un modèle de faire ensemble. Qui n'est pas négligeable.
1: Par rapport à ton travail de musicienne, je voulais te demander de réagir à une citation d'une chanteuse du groupe Barut qui dit que dans le monde de la culture occitane, une prise de conscience est en marche, qu'elle se voit concrètement sur les scènes des festivals où les femmes musiciennes sont de plus en plus présentes et visibles. un mouvement suffisamment fort pour qu'un annuaire en ligne leur soit consacré, l'annuaire des musiciennes du monde du modal média qui recense les artistes et les groupes féminins du monde occitan et des musiques traditionnelles. Alors Isabelle, est-ce que toi tu peux nous parler de ton travail et est-ce que tu penses qu'une prise de conscience est en marche et qu'est-ce que tu défends avec ta musique?
5: Oui, notre répertoire, bien sûr, il puise dans le répertoire occitan des chants traditionnels. En fait, ce qu'on cherche à faire à travers ce répertoire-là, c'est pas de reproduire à l'identique ce qui a été dit par le passé, mais c'est d'habiter en fait par nos corps et notre voix ces histoires passées qui nous constituent encore aujourd'hui, qui font ce qu'on est aujourd'hui en fait. Donc, on se sent un devoir de transmission, mais c'est aussi une façon de transcender un peu toute cette histoire et d'aller vers quelque chose de nouveau, de
1: fort plat. Ezuroda Kaba ou passe?
6: Oh.
1: Ah. Eh bien, avec Anna, on s'est dit que peut-être que parler occitan, ça serait une forme de quoi, Anna?
0: Parler occitan, ce serait une forme de résistance à l'uniformisation, au lissage et à la globalisation.
1: Parler occitan serait une forme de résistance à l'uniformisation, au lissage, à la globalisation.
0: L'enseigner, c'est peut-être l'espoir de voir grandir des individus qui auront intégré dès leur plus jeune âge le concept de diversité.
1: L'enseignant, c'est l'espoir de recréer des mondes qui auront intégré très large et le plus jeune le concept de diversité.
0: Et peut-être seront-ils à même de défendre un projet de société où chacun, chacune a le droit de parler la langue qu'il ou elle souhaite, de vivre dignement et d'exister sans être opprimé en raison de ce qu'il est.
1: Et belle ou de ça ou prédéfendre un projet de société où cadune et cadune a le droit de parler la langue qui lui agrade, de vivre dans la dignité et d'exister sans être opprimé en raison de ce qu'est.
0: Ça, c'est à peu près tout ce que vous avez déjà dit, je pense, pendant cette émission. Ainsi s'achève donc cette émission et merci à vous Isabelle, Victoria, Philippe, Nicolas, Laurie d'avoir participé. Merci à vous d'avoir été à l'écoute de Radio Larzac. Merci à vous d'être venus nous écouter également. La fête se poursuit et désormais vous allez pouvoir écouter les enfants de la Calandrette interpréter plusieurs chants occitans. Ça va se passer sous les arbres derrière. En suivant, vous aurez l'occasion à 18h de voir un spectacle proposé par la compagnie La Rampetillo qui s'appelle Historios.
1: C'est ça.
0: Voilà. Ensuite, le duo Clarinzo, un bal trad, un bal folk à Véronais. À 21h30, la cérémonie néo-païenne, j'aime bien dire ça comme ça, de l'allumage du feu proposé par les enfants, les parents, toute l'équipe pédagogique et la compagnie La Manivelle, un grand moment. Et à 22h, ensuite, il y aura le concert de la Soubirane. Et pour finir, un DJ set avec DJ Étienne. Voilà, on va écouter donc un morceau de la Soubirane qu'on entendra donc ce soir. 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Belle fête à toutes et à tous.
3: Merci.
0: Et merci à vous,
1: papa. Et à le coquet.

0: C'était un plateau radio enregistré à l'occasion de Foc de la Saint Joan, où Radio Larzac, l'Hostal de la Lengua et la Calandretta d'Emilio proposaient un plateau radio bilingue franco-occitan, enregistré ce samedi 13 juin 2026 au Parc de la Victoire de Millau dans le cadre du dispositif régional Total Festum. Les invités du plateau étaient Philippe Joulier, enseignant à la Calandretta de Gignac et formateur au centre Aprene de Béziers, Victoria, regianta de la Calandretta récemment formée au centre Aprene, Nicolas Ottenheimer, parent d'élève et coprésident de l'Hostal de la Lengua, Isabelle Bourguetou, chanteuse membre du groupe La Soubirane, et Laurie Priva, artiste autrice occitane aveyronnaise de Camp Liour. Le plateau était animé par Anna et Malika et à retrouver sur notre site internet radiolarzac.org, émission événementielle, puis Foc de la Saint Joan. Adieu.
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0: Ça, c'était une ancienne bergerie que mes parents ont retapée dans les années 90.
1: Vincent Fabry, cofondateur de Fertilène.
0: Et aujourd'hui, ça, c'est devenu le stock Fertilène. Donc tous les produits, on les a un petit peu dedans. Je vais vous faire voir.
1: Une utilisation de la laine brute en fertilisant, c'est l'idée qu'a eue la famille Fabry, éleveur de brebis à Vezin sur le Levezou, depuis 6 générations.
0: L'idée première de Fertilène, c'était d'utiliser la laine ou les granulés pour fertiliser les sols de notre exploitation. Donc c'était vraiment le tout départ. Et puis voilà, c'était l'idée de nos parents. Et puis au final, on s'est pris au jeu. On a continué l'aventure comme ça, en famille. Et puis maintenant, on continue de développer.
1: En 2018, la famille Fabry décide de passer leur production de lait en bio et de le transformer en yaourt. Cette évolution les a amenés à changer leur utilisation et le type d'engrais.
0: Quand on est passé en bio, pour le coup, on s'est intéressé à savoir de quoi était composée la laine. Et c'est là qu'on a vu qu'elle était riche en nutriments, donc de l'azote, du potassium, comparable aux engrais organiques qu'on achetait en passant en bio. Et donc, on a fait des premiers essais avec des fleurs. Et c'est là qu'on s'est rendu compte que les tests étaient super, super satisfaisants, comparables à d'autres engrais mais chimiques, pour le coup. Mais là, avec de la laine, simplement et naturellement.
2: Est-ce que vous avez fait beaucoup de tests pour trouver la bonne formule ?
0: Alors les premiers tests, on va dire que ça a été des tests empiriques qui sont venus confirmer les analyses de teneur sur la partie nutriments. Ensuite, on s'est entouré, on a été sollicité des instituts agro, notamment à Toulouse, à Montpellier. Il y a aussi une des références qui est l'institut Astrédor à Bordeaux qui a fait des essais et qui est venu comparer notre engrais à d'autres engrais organiques ou même des engrais de synthèse. Et on a réussi à prouver qu'on avait des résultats aussi bons, voire meilleurs, jusqu'à 6 mois. Dans la libération de l'azote, sans compter le bénéfice de la laine qui permet de retenir l'eau dans le sol et donc de réduire les arrosages.
2: L'idée, elle vous est venue parce que vous utilisez des engrais et que vous vous êtes dit, mais finalement, la laine, il y a quelque chose en commun.
0: Les engrais organiques qu'on achetait donc à partir de 2018 sur la ferme, c'était d'autres sous-produits animaux. Par exemple, c'était du sang séché, des fientes de volaille, des déchets d'abattoir, on va dire. On avait de la laine, non, pas sur les bras à l'époque, mais qui était très faiblement valorisée. Donc c'est là qu'ils ont décidé de la faire analyser parce que c'était aussi un coproduit, un sous-produit animal.
1: Si en 2018, la laine était encore collectée chez les éleveurs par des négociants, cela n'a rapidement plus été le cas. En 2020, l'Asie, qui rachetait la laine, stoppe cette importation. Les éleveurs se retrouvent avec des tonnes de laine sur les bras. Fertilène leur propose une solution. Une nouvelle économie locale s'installe.
0: Dans tout le bassin de Roquefort et donc sur la commune y compris, les voisins la faisaient partir à des négociants. Jusqu'en 2020, mais après c'est vrai que même les négociants ne voulaient plus passer dans les fermes parce que ça coûtait trop cher pour une laine qui n'avait aucune valeur. Donc c'est là où on s'est dit, bon, il faut leur apporter une solution. Et l'avantage de notre produit, c'est que justement, on répond aux enjeux de la filière agricole, même si on traite aujourd'hui des petits volumes. On a réussi justement à fédérer des éleveurs autour du projet et ils préfèrent, on va dire, nous la donner. On leur achète, mais pour qu'on fasse quelque chose qui la valorise. Donc on est assez fiers de pouvoir leur dire que leur laine, elle sert à quelque chose, elle permet de fertiliser les sols des particuliers un peu partout. Et donc on vient créer du lien et du sens aussi autour de cette laine avec nos éleveurs partenaires, on va dire.
2: Qui ont tout de suite été partants.
0: Oui, oui, oui. Alors au tout début, c'est vrai que l'idée a été un peu farfelue. Ils se posaient un peu la question. Bon, pourquoi pas, c'est bizarre. Et puis au final, quand ils ont vu les résultats, évidemment qu'on les suit. En plus, ça permet de valoriser la laine. C'est vraiment une relation de confiance ici entre les éleveurs partenaires. C'est nos voisins, donc on les connaît tous. Et l'objectif de Maine, c'est aussi de collecter de plus en plus de laine, de mieux en mieux la valoriser auprès des éleveurs et créer de la valeur localement. On y est très attachés. Le monde agricole aujourd'hui souffre. Quand on peut faire quelque chose qui permet justement de mettre en avant le travail des agriculteurs et d'apporter de la reconnaissance sur ce qu'ils font au quotidien, évidemment qu'on continuera à le faire. C'est un modèle d'économie circulaire locale en plus, donc on va continuer de pousser là-dedans.
1: Fertilène collecte donc la laine tondue auprès d'éleveurs sur le Levezou, puis démarre le processus de transformation et de conditionnement de leurs produits.
0: Nous, on organise toute la partie logistique. Il y a deux étapes, on va dire, essentielles. Donc la première, ça va être de broyer la laine, c'est-à-dire couper la fibre. Donc c'est un matériau, la laine, qui est assez complexe. Donc c'est vraiment une étape cruciale. Et ensuite, la deuxième étape, c'est la transformation en granulés. Donc on obtient vraiment comme des pelés de bois, mais là, c'est des pelés de laine. Et entre-temps, il y a juste une étape de déshydratation pour enlever l'eau et arriver à un taux d'humidité qui nous permet d'avoir ces granulés. Et une fois qu'elle est transformée en granulés, on récupère les granulés en vrac et on vient les faire conditionner dans des petits paquets, donc pour le marché des particuliers. Donc c'est un produit qui est 100% à base de laine. En fait, la laine, elle est ni lavée ni traitée. On utilise 100% de la laine qu'on collecte. Et avec 1 kg de laine brute, on obtient 750-800 grammes de granulés produits finis. Donc on a un produit qui est décliné en différents conditionnements. 1 kg, par exemple, c'est le paquet qu'on vend le plus. On fait déjà 20 mètres carrés de potager. Et 7 kg qui permet de traiter 140 mètres carrés de potager. Donc on peut utiliser pour l'extérieur, au jardin, mais aussi en plantes d'intérieur. Une fois que les granulés sont mélangés à la terre, ben en fait, les effets durent pendant 6 mois et le côté rétention d'eau fonctionne aussi pendant plusieurs mois.
2: Pourquoi finalement ces étapes de transformation ? Est-ce qu'on ne pourrait pas mettre la laine directement comme ça sur le sol ?
0: Il y a plusieurs points. Le premier, il est réglementaire. On ne peut pas mélanger de la laine directement dans le sol parce que c'est un sous-produit animal de catégorie 3. Sans rentrer dans les détails, il faut que ça soit traité sanitairement pour pouvoir l'utiliser comme fertilisant. Ça, c'est le premier point. Et deuxièmement, en fait, l'avantage de ces granulés, c'est que c'est super simple à utiliser. 1 kg de laine, ça fait des volumes assez importants. Et en plus, sur chaque paquet, il y a une partie qui est dédiée à payer la laine à l'agriculteur. C'est aussi un engagement qu'on a pris depuis le début. Bien que la laine valait zéro, on a fait le choix de dire ben « Ok, on vous l'achète à 20 centimes du kilo. » Et c'est quelque chose qu'on met de côté, on va dire, sur chaque paquet, une partie qui est vraiment dédiée, une réserve pour acheter la laine auprès des éleveurs, alors qu'on pourrait l'avoir pour zéro. Et c'est là où vraiment c'est l'économie circulaire. C'est un projet qui est né par des agriculteurs, pour des agriculteurs, mais aussi pour répondre aux enjeux des jardiniers, qu'ils soient urbains ou pas du tout. Donc on est assez fiers de ça.
1: Une fois mélangée à la terre, les granulés de laine de mouton hygiénisée la nourrit en azote, phosphore et potassium et retient l'eau en l'absorbant. Une réponse à différents enjeux actuels. Et un des avantages de la transformation de la laine de brebis en fertilisant est de pouvoir utiliser toute la laine tondue.
0: C'est complémentaire avec d'autres débouchés. On sait qu'il y a souvent du déchet sur des filières, on va dire, plus textiles. Donc demain, si on manque de laine, pourquoi pas s'adosser avec d'autres acteurs de la filière et récupérer ces déchets-là. Actuellement, c'est pas le cas parce qu'on a suffisamment de laine autour de chez nous qui n'est pas utilisée. Donc on va directement à la source chez les éleveurs. Mais demain, pourquoi pas travailler avec d'autres acteurs de la filière pour valoriser un maximum de laine.
2: Oui, pour y récupérer la partie que eux ne récupèrent pas.
0: Exactement, c'est tout à fait ça. Nous, on valorise 100% de la laine qui est collectée. Si demain, d'autres filières ont des déchets parce que la laine est trop sale, nous, on pourra potentiellement récupérer cette laine qui sera notre matière première. On n'a pas besoin d'imposer des contraintes qualité aux éleveurs à qui on collecte la laine parce qu'en fait, on n'a pas de contraintes derrière pour la valoriser.

0: Maintenant qu'on est dans ce projet Fertilaine et avant quand on n'y était pas, ben, la laine évidemment pour nous c'était pour faire du textile, alors qu'on sait que c'est pas le cas malheureusement, alors que c'est quand même une matière noble à la base, et bien que ça soit pour une utilisation comme fertilisant, le fait de trouver des débouchés, ben, ça permet aussi de la revaloriser, on va dire.
1: C'était le chemin de la laine, maille numéro 3, le fertilisant. Avec Fertilaine, Vincent Fabry nous racontait comment lui et sa famille en sont venus à transformer la laine brute de brebis en fertilisant pour jardiniers.
2: Maille suivante, le tri, avec Anna Vimal du Monteil.
1: Les interviews et montages de la série Le chemin de la laine ont été réalisés par Alex Querel de Radio Larzac en partenariat avec le Parc naturel régional des Grands Causses, avec la complicité de Roxane Willem-Jams, chargée de mission attractivité et développement sociétal, et Manon Lila, chargée de mission économie circulaire. Merci à Vincent Fabry pour son accueil et son témoignage.
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Salut tout le monde, aujourd'hui Joli Dragon vous amène dans le nord-est de la Thaïlande, en Isan, entre rizière et Mekong, à la découverte du Molam.

cet instrument emblématique du molam, le kaen, une espèce d'hybride entre la flûte de pan et l'harmonica. On peut également nommer le fin, qui est un luth à trois ou quatre cordes, qui a fait les frisli que vous avez entendus sur le morceau précédent. Il y a également le sor, le violon.

Et les affres de la colonisation ont fait qu'une partie du Laos s'est retrouvée rattachée à la Thaïlande, ce qui explique d'ailleurs en partie les problèmes que la Thaïlande a traversés ces dernières années.

J'ai assisté à mon premier Molam il y a un peu plus d'une dizaine d'années, invité par des amis thaï à Udon Thani. Ça se passait pas loin d'un temple bouddhiste au milieu des stupas. Le concert commence vers 6h du soir et dure quasiment toute la nuit. Ça mélange théâtre, danse et musique. Une ambiance très populaire et très alcoolisée.

Allez, un exemple de ponglang. Le ponglang est un instrument entre le xylophone et le balafon. Superbe morceau instrumental qui arrive tout de suite.

Un petit point rapide sur les disques. Sanoué a sorti deux excellentes compilations, Molam Luktung. Vous avez également Sublime Frequencies qui a sorti Issa and Country Grooves. Et bien sûr, le label de Mafsai, Zurangma Records, qui fait un gros travail de préservation. Allez, je me tais, j'ai presque l'impression de profaner.

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1: 16 ans, 15
2: ans. 16 ans, ouais. Ouais. Voilà, un bon chasseur.
1: Oh, ben là,
2: on... C'est ça.
1: Alors, on n'est pas armé, on est démunis, hein. Effectivement, on se sent tout con, hein, devant la nature.
2: Ouais, hein.
1: Il y a un faisan qui s'envole et on n'a pas d'armes.
2: Mmh.
1: Alors, alors qu'il est, il est probable qu'il vive encore.
2: Fait chier.
1: Oui.
2: Vraiment fait chier.
1: C'est dommage. Mmh. Et je suis d'autant plus déçu que je sais que toi, Christophe,
2: oui,
1: tu es quand même un sacré tueur.
2: Ah oui.
1: Tu aimes les armes.
2: J'y tiens, vraiment, oui.
1: Ah, oui, tu aimes la violence aussi. Et...
2: La haine.
1: Et la haine,
2: j'aime
1: voilà.
2: La haine, ouais. Tout à fait, ça et l'amour.
1: Ah.
2: Vraiment. Ah oui, quasiment
1: à égalité.
2: Ah,
1: quasiment à égalité.
2: Oui.
1: Ça se rejoint un peu.
2: Ouais. Oui, c'est ce que j'ai vu dans les livres de... Les livres.
1: Dans les livres de chasse.
2: Les livres de chasse.
1: Dans le chasseur français.
2: C'est
1: dans
2: le chasseur français.
1: La chasse rejoint...

0: non, du tout. Les rêves parties se passent majoritairement bien. Trois spécificités. Gratuité, tolérance, leur durée.
1: Touche pas à ma soeur.
2: Les jeunes veulent continuer à rêver. Ils étaient des milliers à le dire aujourd'hui dans toute sa frange.
1: Les fans de musique techno, au look parfois décoiffé, manifestaient pour dénoncer un amendement d'un député RPR.
3: Thierry Mariani.
4: Les rêveurs y sont évidemment opposés et ils annoncent des manifestations cet après-midi dans plusieurs villes de France.
5: Des fêtes libres et indépendantes, les puristes parlent de free party.
6: Le gouvernement a décidé de réglementer ces fêtes clandestines. Je la rappelle qu'à la banque, c'est une matérielle de en cas de fracture. Cet amendement inclus dans le projet de loi de la justice et de la communauté qui revendique la sauvegarde de cette figure libertaire.

La volonté est de tuer un mouvement qui ne répond pas.

Queen, c'est partie des lieux où j'ai coutume d'aller simplement au Queen. Il y a une sécurité, on n'ennuie pas le voisin, et il y a un minimum d'encadrement. Yeah. Comme l'ensemble des boîtes de nuit. Voilà ce qu'on demande. Thierry Mariani.

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